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0: l'éphéméride, c'est tout de suite. Le 3 juillet, bonne fête Thomas, Anatole. Leur couleur le bleu, leur chiffre le 4. Les naissances du 3 juillet, Kenji Girac, le chanteur, Vincent Lacoste, l'acteur, Roland McDan, Jacquenot, le musicien, Ludivine Seignet, l'actrice, Tom Cruise, l'acteur, Laura Branigan, la chanteuse, Gérard Miller, le psychanalyste, Michel Polnareff, le chanteur, Eddie Mitchell, chanteur et acteur. Les décès, en 2016, Noël Nils, l'actrice. En 2012, Andy Griffith, l'acteur et scénariste. En 2007, Claude Pompidou, l'épouse de l'ancien président de la République. En 1971, Jim Morrison, le chanteur américain. En 1969, Brian Jones, le chanteur des Rolling Stones. En 1935, André Citroën, le fondateur de la célèbre marque de voitures. En 2020, en France, Édouard Philippe, Premier ministre, démissionne. Il est remplacé par Jean Castex. En 2019, Thomas Ebbesen reçoit la médaille d'or du CNRS pour ses travaux de nanoscience. En 2004, le corps d'une jeune fille de 14 ans est retrouvé dans un ruisseau à Nothaltem. En 2000, c'est le début du pompage des cuves de l'Erika à 120 mètres de profondeur. En 1996, désormais, l'amiante sera interdite à partir du 1er janvier 1997. En 1978, c'est la première diffusion du dessin animé Goldorak sur Antenne 2. En 1954, un terrible accident de train causé par une erreur d'aiguillage fait 36 morts et 30 blessés à Châteaubourg dans l'Ardèche. En 1914, l'impôt sur le revenu est adopté par la France. Et en 1907, c'est le vote d'une loi qui protège le salaire des femmes. 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
1: Bonjour à tous, nous fêtons Thomas en ce 3 juillet. Alors, les influences planétaires sont-elles positives pour votre signe ?
2: Bélier, les astres sont en mouvement aujourd'hui, ce qui risque de vous mettre d'humeur morose.
1: Taureau, soyez réceptif aux événements inattendus et aux messages.
2: Vous êtes Gémeaux, eh bien profitez du moment présent, donnez-vous davantage de temps libre afin de relâcher vos tensions.
1: Cancer, la chance va vous provoquer et vous répondrez présent. Vous faites de réelles concessions dans une affaire où vous partiez gagnant.
2: Les lions, il apparaît que vous voulez trop en faire en ce moment. Ça ira mieux demain.
1: Vierge, la forme et la chance vont encore vous sourire. Il serait bon de rectifier certaines décisions importantes prises un peu à la hâte, il faut le dire.
2: Balance, avec Mercure en secteur complice, vous gagnez en finesse et en précision dans vos échanges.
1: Scorpion, utilisez votre pouvoir de persuasion pour devenir ce que vous voulez. L'opportunité vous en est offerte.
2: Sagittaire, si vous devez traiter une affaire, vous ne serez pas pleinement satisfait de ce que vous obtiendrez.
1: Capricorne, vous allez pouvoir parvenir à vos fins. Vous ressentirez un vif contentement.
2: Les Verseaux, vous en aurez assez de pensées et aurez envie de vous vider la tête, tout simplement.
1: Enfin, Poisson, ce n'est pas le moment de vous reposer sur des lauriers. Agissez avec rigueur, sans laisser de zone d'ombre. Demain, vous penserez bien à fêter Florent.
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0: Les ballons, nous sommes le vendredi 3 juillet 2026 et nous allons arriver au premier week-end de juillet. C'est sympa, c'est le premier des vacances normalement. Et nous allons fêter aujourd'hui Thomas. Le soleil s'est levé à 5h52. On fête aussi normalement Anatole. Bonne journée à toutes et à tous, c'est Raymond. Nous sommes ensemble pour quelques heures. Spéciales vacances, évidemment, ça démarre. Ce sera pour lundi, le vrai.
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0: Nos coups de cœur télévisés en ce vendredi, France 3 à 21h10, la belle histoire de la chanson française, une plongée au cœur de notre mémoire collective, de nos émotions et de notre patrimoine musical. La chanson française accompagne chaque moment de nos vies, elle raconte nos joies et nos peines, nos amours et nos colères, elle traverse les générations et dessine la bande son de notre histoire commune. Alors, vous en savez quelque chose sur Radio des Ballons, radio donc qui diffuse en majorité de la chanson française. À 22h55, 100% Johnny, live à la Tour Eiffel, c'est dans la nuit du 10 juin 2000. Johnny était encore là, c'est ce spectacle que nous revivons ce soir. France 5 propose Les Trésors de Marie-Antoinette à Versailles, un documentaire. Figure de la dernière souveraine de l'Ancien Régime et au trésor qu'elle a laissé à Versailles, Marie-Antoinette, aujourd'hui, les historiens et les conservateurs nous donnent à voir un autre personnage de celle qui fut la femme la plus haïe de son époque, une femme au goût raffiné et moderne et qui a marqué son temps. Ah, la soirée foot, évidemment, c'est M6 qui s'y colle comme d'habitude. Alors, normalement, à 20h, c'est Australie-Égypte, 16e de finale, parce que c'est un petit peu compliqué ce soir. En effet, à 1h, il y a Portugal-Croatie. Vous n'allez pas dormir de bonne heure, les Portugais. Et c'est prévu comme ça. À 3h, il y aura la Suisse face à l'Algérie pour les matchs de foot. Et il n'y a pas que du foot, il y a de l'athlétisme sur l'équipe à 20h40 avec le meeting de Nancy, mais oui, en direct donc sur la chaîne. Et ce sera pour vivre 100% athlétisme en cette soirée. Il y a bien sûr d'autres choses. Tiens, sur TFX à 21h10, Connasse, Princesse des Cœurs avec Camille Cotin. Il était une fois une connasse inclassable, championne toute catégorie, convaincue de ne pas mener la vie qu'elle mérite. Camille aspire à un destin grandiose. Et sur Gulli, Le Loup et le Lion de Gilles de Maistre, un film d'aventure avec Molly Coons et Graham Greene. À la mort de son grand-père, Aïma, jeune pianiste de 20 ans, revient dans la maison de son enfance, perdu

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1: C'est ainsi que l'on retrouve des rythmes comme le fandango, la rota, la séguédille, des danses très typiques. Eh bien, on les retrouve dans toutes les zarzuelas. C'est l'orchestre symphonique de la radio-télévision espagnole qui nous le démontre dans ce fandango extrait de la zarzuela du compositeur catalan Amadeo Vives, une zarzuela intitulée Doña Francisquita.

Francis Quita, composé sur un rythme d'une danse espagnole folklorique, le fonanjo. Puisque la zarzuela, c'est le caractère musical venant d'un théâtre chanté du haut Moyen-Âge, elle ne peut pas faire abstraction de ce prélude à toute fête populaire qu'est la course de taureaux, c'est-à-dire la corrida. Eh bien, le paso-doble fait donc partie intégrante de ces théâtres lyriques espagnols et de sa musique symphonique. El Gato Montés, c'est un pur exemple de ce paso-doble de zarzuela.

Une rota, c'est une danse typique de la région d'Aragon, retranscrite dans une zarzuela composée par ce grand compositeur madrilène qui s'appelle Breton, un compositeur de ses débuts du XXe siècle. Eh bien, cela donne ce que je vous présente maintenant. Écoutez.

Pour terminer cette émission, je vous propose de retrouver celui qui fut le grand maître S. Zarzuela, ce grand maître madrilène de la fin du 19e siècle, Federico Chueca, avec deux extraits de sa zarzuela intitulée La Grande Via, la pasacaglie, autre danse folklorique d'Espagne, et la valse intitulée Valse des cavaliers de charme. Le tout interprété par l'English Chamber Orchestra sous la direction d'Anthony Rose Marbach.

C'est avec cette dernière plage musicale que s'achève notre rendez-vous du kiosque à musique. C'était une émission que vous proposait, que vous présentait Pierre-Yves Deroche. Nous nous retrouvons même jour, même heure et bien sûr sur cette même antenne. Au revoir à toutes, au revoir à tous.

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1: L'éphéméride, c'est tout de suite. Le 3 juillet, bonne fête Thomas, Anatole. Leur couleur le bleu, leur chiffre le 4. Les naissances du 3 juillet, Kenji Girac, le chanteur, Vincent Lacosti, l'acteur, Roland McDan, Jacquenot, le musicien, Ludivine Seignet, l'actrice, Tom Cruise, l'acteur, Laura Branigan, la chanteuse, Gérard Miller, le psychanalyste, Michel Polnareff, le chanteur, Eddie Mitchell, chanteur et acteur. Les décès, en 2016, Noël Nils, l'actrice. En 2012, Andy Griffith, l'acteur et scénariste. En 2007, Claude Pompidou, l'épouse de l'ancien président de la République. En 1971, Jim Morrison, le chanteur américain. En 1969, Brian Jones, le chanteur des Rolling Stones. En 1935, André Citroën, le fondateur de la célèbre marque de voitures. En 2020, en France, Édouard Philippe, Premier ministre, démissionne. Il est remplacé par Jean Castex. En 2019, Thomas Ebbesen reçoit la médaille d'or du CNRS pour ses travaux de nanoscience. En 2004, le corps d'une jeune fille de 14 ans est retrouvé dans un ruisseau à Nottaltem. En 2000, c'est le début du pompage des cuves de l'Erika à 120 mètres de profondeur. En 1996, désormais, l'amiante sera interdite à partir du 1er janvier 1997. En 1978, c'est la première diffusion du dessin animé Goldorak sur Antenne 2. En 1954, un terrible accident de train causé par une erreur d'aiguillage fait 36 morts et 30 blessés à Châteaubourg dans l'Ardèche. En 1914, l'impôt sur le revenu est adopté par la France. Et en 1907, c'est le vote d'une loi qui protège le salaire des femmes. Le dicton « Petite pluie du matin en juillet est bonne pour le vin » à la Saint-Anatole, confiture dans la casserole.
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8: Vous avez rendez-vous avec la petite fête du théâtre amateur à Bussan ce vendredi à 20h avec la petite Evelyne. Rendez-vous à la salle des fêtes. Samedi à 10h, une marche sur les pas de Catherine et Hans. Départ depuis la popote. À 16h, une conférence sur le Darou à la salle des fêtes. À 20h30, un concert de Christophe Christen à l'église. Et puis dimanche à 15h, faisons cinéma avec Maurice Potcher. Parc de la Mouline, et puis enfin à 20h30, comme un trait sur l'horizon à la salle des fêtes. Avec la Société des Fêtes de Bussan, un concours de pétanque en doublette vous est proposé pour ce vendredi à Place de la Mouline. Ça sera à partir de 13h30 pour les inscriptions, 3€ par joueur avec buvette sur place. L'association des producteurs des Hauts-de-Vosges vous propose le marché nocturne des producteurs locaux ce vendredi de 17h à 21h au Rucher de la Colline à Ferdru avec de nombreux exposants, buvettes et restaurations, et ce sera donc tous les vendredis en juillet et en août. Il y a un gala de danse qui est prévu pour ce samedi, rendez-vous à la salle de sport de Ramonchamp à 20h30. Avec la paroisse aux Anames, des messes sont prévues. Ce samedi, rendez-vous à 18h, église du Ménil. Et dimanche à 10h30, église de Rue. Et attention, ce sont les derniers jours pour vous inscrire au concours des Maisons Fleuries. Rendez-vous en mairie du Tillot et à Fraisse-sur-Moselle. Avec éclat de voix, retrouvez un concert ce samedi à 20h30 à l'église de Fraisse. L'enterrement du chef de chœur, c'est une comédie chorale nordique en entrée libre. Attention, il y a une fermeture exceptionnelle de la pêche en ce moment à l'étendue Frac de Fraisse pour des raisons sanitaires à cause des dernières chaleurs. La pêche est fermée jusqu'à nouvel ordre. La ferme équestre de la Charme à Rue ouvre ses portes ce samedi à partir de 14h. Au programme baptême à poney, atelier nature, petite restauration, soirée country, démonstration du travail avec des bœufs. À l'occasion d'un rassemblement commémoratif hommage à René Potier, rendez-vous ce samedi à 17h pour les cyclistes qui pourront gravir librement le ballon d'Alsace. Ce dimanche, il y a un marché aux puces à Ferdru organisé par le comité des fêtes, casse-croûte et buvette sur place, et ce sera de 6h à 18h. Les vétérans de l'AS Ramonchamp organisent un concours de pétanque en doublette ce dimanche à partir de 9h30 au stade de foot. 10€ l'inscription par personne avec frites et grillades. Pour ce dimanche, il va y avoir la kermesse à Saint-Maurice dans la cour de l'école avec l'association de parents d'élèves Les Enfants d'abord. Buvette et restauration sur place, spectacle des enfants et de nombreux jeux. Anime Thio vous propose un concert ce dimanche avec les Grognards. Harmonie, batterie et fanfare à la médiathèque du Thio à partir de 14h30 et en entrée libre. La rando des chalets est organisée à Rue ce dimanche, quai de Parelle, avec des départs libres entre 7h30 et 10h30, trois parcours, 10, 35 ou 45 km. Plus d'infos sur la page Facebook Club RVF VTT. Et je vous rappelle que la fête foraine est encore installée jusqu'à ce dimanche au Tillot, place de la mairie.
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1: Bonjour, vous êtes sur Radio Collège au Thio. Et aujourd'hui, on va vous parler de qu'est-ce qu'on fait avant de se coucher. Avec Sienna, Annabelle, Mélina et Charles. Alors, moi, les soirs, j'ai l'habitude de... dès que c'est pas des soirs où j'ai judo, je me lave, je vais manger avec ma mère et mon père. Et puis après, moi, j'ai le temps un petit peu de jouer. Je lis un peu.
2: Tu joues à quoi ?
1: Je joue essentiellement à Brawl Stars, c'est mon jeu préféré. Royal ou les jeux...
3: Sur ordi, du coup, ou sur console ?
1: Sur tablette. Je joue sur tablette.
3: Ok, je vois.
1: Ça dépend, parfois c'est sur console. Et puis aussi, après, je vais me coucher.
3: T'as le droit de te coucher vers quelle heure maximum ?
1: Maximum 21h30. Oui, on me laisse beaucoup.
4: Moi, quand j'ai école le lendemain, je rentre, vu que le repas est déjà prêt, je mets la table. Dès que j'ai fini de manger, je débarrasse, je sors les chiens.
3: Comment tu as, toi, ça ?
4: Et puis, vu que quand je rentre les chiens, il est 18h, je vais aller au lit, mais quand il n'y a pas école, je peux rester un peu avec mes parents, regarder la télé.
3: Est-ce que tu as le droit, quand tu vas au lit, de continuer à lire quand même ou vraiment tes parents disent t'éteins la lumière ?
4: Non, je mets juste de la relaxation quand je vais au lit pour m'aider à m'endormir, sinon j'ai du mal.
5: Moi, quand il n'y a pas école, je me couche vers minuit. Et quand il y a école, je me couche à 20h. J'ai le temps de manger, de regarder de la télé et de jouer.
6: Et tu fais quoi le soir ?
5: Je joue avec mon frère ou je joue dans ma salle de jeu. Au billard ou au ping-pong.
3: Oh, t'as un billard, c'est bon, ça !
5: Et un baby-foot aussi.
3: Trop chouette, hein. Ça, c'est trop chouette. Si en plus, tu peux jouer avec ton frère à tout ça, ça, c'est chouette, hein.
5: Oui, c'est incroyable.
7: Il y a un coup, je veux bien aller chez elle. Il faut déjà qu'elle demande à sa mère.
8: Couche.
7: Ah, me couche à 21h30. Quand il n'y a pas d'école, je me lève à... je me couche à peu près minuit chez ma mère. Le soir, je joue à la console.
3: T'as quelle console ? Et c'est quoi les jeux auxquels t'as joué soit récemment ou auxquels tu joues là en ce moment ?
7: C'est un jeu où on tue les autres.
3: Intriguant. C'est un jeu de quoi ?
7: Je sais pas trop, oui, un peu. Fortnite, oui.
1: Moi, perso, sur ma console, moi, c'est une Switch 2. Je joue à Fortnite, à Mario Kart World et à Pokémon, Legend Pokémon Zelda.
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1: Bonjour à tous, nous fêtons Thomas en ce 3 juillet. Alors, les influences planétaires sont-elles positives pour votre signe ?
2: Bélier, les astres sont en mouvement aujourd'hui, ce qui risque de vous mettre d'humeur morose.
1: Taureau, soyez réceptif aux événements inattendus et aux messages.
2: Vous êtes Gémeaux, eh bien profitez du moment présent, donnez-vous davantage de temps libre afin de relâcher vos tensions.
1: Cancer, la chance va vous provoquer et vous répondrez présent. Vous faites de réelles concessions dans une affaire où vous partiez gagnant.
2: Les lions, il apparaît que vous voulez trop en faire en ce moment. Ça ira mieux demain.
1: Vierge, la forme et la chance vont encore vous sourire. Il serait bon de rectifier certaines décisions importantes prises un peu à la hâte, il faut le dire.
2: Balance, avec Mercure en secteur complice, vous gagnez en finesse et en précision dans vos échanges.
1: Scorpion, utilisez votre pouvoir de persuasion pour devenir ce que vous voulez. L'opportunité vous en est offerte.
2: Sagittaire, si vous devez traiter une affaire, vous ne serez pas pleinement satisfait de ce que vous obtiendrez.
1: Capricorne, vous allez pouvoir parvenir à vos fins. Vous ressentirez un vif contentement.
2: Les Verseaux, vous en aurez assez de pensées et aurez envie de vous vider la tête, tout simplement.
1: Enfin, Poisson, ce n'est pas le moment de vous reposer sur des lauriers. Agissez avec rigueur, sans laisser de zone d'ombre. Demain, vous penserez bien à fêter Florent.
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0: Radio des Ballons, nous sommes sur l'ensemble de nos centres émissions. Et quoi qu'encore ce matin, bien notre émetteur de Remiremont est en panne. Coupure orange, coupure de la fibre dans la forêt probablement. Et nous devrions être réparés le 9, seulement donc la semaine prochaine. J'irai voir sur place s'il y a nacelle et tout ce qu'il faut. Nous en sommes vraiment désolés, mais lorsque j'ai vu installer la fibre en hertien, c'est-à-dire sur des poteaux, je me suis dit un jour il y a bien un arbre qui va lui tomber dessus, ça n'a pas raté. Je prévois comme ça les choses. Bonne journée à tous les cas, à toutes et à tous. Vous nous trouvez sur internet et sur bien sûr les autres supports tout de même. En attendant, et en cette journée, nous sommes le 3, donc 3 juillet, nous fêtons Thomas. Et le soleil s'est levé à 5h52.
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0: La vie en Haute-Vosges, à Gérardmer, Vallée des Lacs et à La Bresse, Vallée de la Moselotte. Tiens, en commençant par les activités nature pour se reconnecter cet été avec rando, avec Matt à Saulsure. Et à l'occasion des vacances estivales, eh bien, Rando avec Matt propose une série d'activités de pleine nature. Des randonnées nature accompagnées, initiation à la survie douce, apprentissage de l'orientation, sensibilisation et formation aux premiers secours en milieu rural, atelier de reconnexion à la nature et bien-être. Et les informations et réservations se font avec Rando avec Matt, 88 290 Saulsure, au 06 45 97 10 44 ou encore rando avec mat@gmail.com et le site rando avec mat.fr. 12 juillet à la Schlourte, il y aura le rassemblement de Corps des Alpes au col, donc de 11 à 12 heures au bas de près des restaurants partenaires. 14h30 concerts et morceaux communs sur l'esplanade de la Schlourte. 16h30 allocution et vers de l'amitié. 17h messe à la chapelle Notre-Dame des Chaumes à la Schlourte, venue de Suisse, Belgique, Savoie, Bretagne, Doubs, Alsace, Lorraine. Une soixantaine de sonneurs seront réunis et joueront les morceaux en ensemble. Accès gratuit, libre participation. Et bien voilà donc ce grand rendez-vous. De tous âges, à Cornimont, on recherche des figurants dans le cadre du tournage d'un film qui se déroulera à Cornimont. Les CP recherchent des figurants pour le vendredi 17 juillet entre 9h30 et 19h. Un temps de travail préparatoire est prévu l'après-midi. Tous les âges sont acceptés. Les mineurs de moins de 12 ans devront être accompagnés par leurs parents. Renseignements auprès de Jean-Luc Galmiche, 06 75 87 54 81. Puis d'autres rendez-vous encore avec plonger vers la confiance, des leçons de natation gratuites avec le projet Nage. C'est jusqu'au 24 juillet, à partir du 6 d'ailleurs, de 11h à 12h, de 13h30 à 14h30 à la piscine de la Bresse. Gratuit sur réservation. Réservation à la Bresse 03 29 26 21 20 et Vanier 03.

0: Alice, bonne chanson d'Eddie Mitchell en 1967. Eh oui, rendez-vous compte, 7h06.
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0: Éclat de voix en concert, enterrement du chef du chœur. C'est une comédie chorale nordique entre folklore et modernité. Direction d'Hélène Da Silva de Jal, piano Sandrine Müller. L'entrée est libre. Et ce sera ce samedi 4 juillet à 20h30 à l'église de Fraisse et dimanche 5 à 17h à l'abbatiale de Remiremont. Guillaume va arriver avec son histoire d'un jour. Il y aura Hélène Segarra, voici Kim Kearns, Bette Davis Eyes.

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2: Nous sommes aujourd'hui le 3 juillet, généralement tous les 4 ans, au mois de juillet se dispute la Coupe du Monde. Mémoire Sport vous propose de revenir sur quelques anecdotes justement de la Coupe du Monde de football. Et aujourd'hui on va s'intéresser à un vêtement très particulier pour l'équipe de France de football, revêtu justement les bleus, ou plutôt les blancs et verts en 1978 lors de la Coupe du Monde en Argentine. Voilà un refrain des années 70 dédié aux Verts de l'AS Saint-Etienne. Mais les Bleus de 78 et de la Coupe du Monde en Argentine auraient pu leur emprunter leur hymne. Non pas parce que l'effectif français présenté en son sein 4 joueurs stéphanois, Jean Vion, Battenet, Lopez et Dominique Rocheteau, non mais pour quelque chose de plus cocasse. Depuis la fin des années 1910, la France a adopté la tunique bleue comme maillot de référence. Le 10 juin 1978, la France joue son dernier match de poule du mondial, pour l'honneur, face à la Hongrie. L'intendance prépare donc la combinaison du 11 tricolore, persuadée que la France devait, cette fois-ci, se parer de blanc. Ils en oublient une circulaire de la Fédération internationale apposant que la Hongrie jouerait en blanc et les Français en bleu. Ce qui se révèle être un détail évoluera finalement en énorme problème, puisqu'arrivés sur le lieu du match avec leur habit immaculé et après s'être aperçu de la bévue, l'intendant du groupe France se rend compte que le jeu de maillot bleu était resté au QG de l'équipe de France dans la capitale argentine, Buenos Aires, à 400 km du lieu du match. Affolement et solution d'urgence, Rouillé, Jean Petit ou encore Marius Trésor fouleront finalement la pelouse lors du coup d'envoi en maillot blanc, rayé de bandes vertes verticales. Un costume d'apparat singulier chez les Bleus, prêté par le club local, le Kimberley Football Club. 45 minutes de retard tout de même pour débuter ce match, mais tout est bien qui finit bien. Les Bleus, ou plutôt les Blancs et Verts, s'imposent face aux Hongrois 3 buts à 1, grâce au Marseillais Marc Berdol et au Stéphanois Christian Lopez et Dominique Rocheteau. Les autres joueurs de l'AS Saint-Etienne, Battenet et Jean Vion, seront quant à eux passeurs de Sisyphe, preuve que la couleur verte leur colle bel et bien à la peau. Allez, on se donne rendez-vous demain pour d'autres histoires d'un jour avec Mémoire Sport.
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Hélène Segarra, elle, tu l'aimes. 7h18 à Fraisse, c'est le passage du jury des Maisons Fleuries le 11 juillet. Et les inscriptions se font en mairie avant le 4 juillet. Donc dépêchez-vous, passez à la mairie de Fraisse pour vous inscrire pour le concours des Maisons Fleuries. Vous connaissez la façon de faire. Mike Brandt, la fille à aimer.

My Want sur Radio des Ballons, la fille a aimé, 7h21. Alors la commune du Tillot organise le concours des maisons fleuries et les inscriptions sont ouvertes jusqu'au lundi 6 juillet. Habitants, vous êtes tous invités à participer, que vous ayez un jardin, un balcon, une terrasse ou simplement un pas de porte fleuri. Inscriptions qui se font directement à la mairie du Tillot. Voici Radio Aid, Karma Police.

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2: Bonjour, bonjour à tous. C'est le prix Paul Viel et les 2750 mètres du parcours corde à droite qui sera le théâtre du Quintet Plus de ce vendredi 3 juillet 2026. Il réunira 16 trotteurs âgés de 6 à 11 ans n'ayant pas gagné 195 000 euros. Départ prévu 20h15. En tête de notre sélection, le 3, Nelson Greenwood, a en valeur pure largement la pointure du lot du jour. Il peut l'emporter. Celui du 5, Dada Del Ronco, qui vient de prouver son retour en forme, il doit confirmer. Le 10, Calita Daninel, sur la lancée de ses deux dernières prestations. Le 6, Max Decagne, toujours en retard de gain. Et enfin le 8, Niagara River, confié à Johan Le Bourgeois pour l'occasion. Il complétera notre sélection. Une sélection que vous pouvez retrouver sur ma chaîne YouTube Tom Kazak, les pronostics hippiques avec mes dernières minutes. Donc notre choix aujourd'hui, premier le 3, Nelson Greenwood. Second le 5, Dada Del Ronco. Troisième le 10, Calita Daninel. Quatrième le 6, Max Decagne. Cinquième le 8, Niagara River. Le second choix, le 9, le 4 et le 16. Et à vous la fortune.
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4: Le programme d'animation de la médiathèque du TIO. 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Cet été, les horaires changent à la médiathèque. Du 9 juillet au 29 août, nous serons fermés le samedi après-midi, ouverts le jeudi après-midi en contrepartie de 14h à 17h30. 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
2: L'entreprise Presta Service, basée à Fraisse-sur-Moselle, recherche un apprenti pour un CAP menuisier. C'est pour un contrat de 2 ans en partenariat avec le CFA d'Arches. Vous apprendrez la pose de fenêtres, de portes, de volets avec des perspectives d'embauche. Vous pouvez donc vous renseigner avec cette adresse presta-service.88@orange.fr. Le Théâtre du Peuple de Bussan recherche un agent des services de sécurité incendie, CAP1. C'est pour un CDD de 45 jours, travail à temps partiel, 20 heures par semaine. La municipalité de Rue recherche un responsable pour les espaces verts communaux. C'est pour un CDD de 6 mois à 35 heures par semaine. Pour ce poste, on vous demande au moins 2 ans d'expérience. Il faut être également titulaire du permis. Vosgimex à Rue-sur-Moselle est à la recherche d'un préparateur de commandes, un poste en CDI à 35 heures par semaine. Et pour postuler, c'est ouvert aux débutants tout simplement. Une entreprise de Ventron recherche un ouvrier non qualifié du textile et du cuir. C'est pour un poste en CDI à temps partiel, 24 heures par semaine. Alors on vous demande pour ce poste la maîtrise de la langue arabe, connaissance également de réseau en Tunisie. Poste ouvert aux débutants. À Cournimont, un atelier de menuiserie spécialisé dans la fabrication d'escaliers sur mesure recherche un menuisier vernisseur pour un poste en CDI à 35 heures par semaine. 1 an d'expérience vous est demandé. La société BV Charpente à la Bresse recherche un apprenti charpentier pour un contrat d'apprentissage de 12 mois. C'est un poste qui est ouvert aux débutants. Ce sera à 35 heures par semaine. Le chalet des Peluches à Gérardmer est à la recherche d'un vendeur ou vendeuse pour un CDD de 6 mois à 35 heures par semaine. Poste ouvert aux débutants. Le manoir du Lac à Gérardmer est à la recherche d'un valet ou d'une femme de chambre pour un poste en CDI à 35 heures par semaine. C'est un poste qui est ouvert aux débutants. Un boulanger est recherché sur Gérardmer pour une mission intérimaire de 4 mois à 39 heures par semaine et c'est accessible aux débutants. La boucherie charcuterie Tisserand, située à Axonrue Longemer, est à la recherche d'un vendeur en charcuterie épicerie pour un CDI de 35 heures par semaine et c'est accessible aux débutants. Le restaurant San Remo de Remiremont recherche un serveur pour une mission saisonnière de 6 mois à 39 heures par semaine avec formation CAP et BEP dans l'hôtellerie-restauration, ouvert aux débutants.
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titre de Vosges Matin à la une, un trafic de migrants démantelé à Épinal. Un ressortissant syrien installé à Épinal est accusé d'avoir organisé un trafic international de migrants vers la France. Entre 2021 et 2025, placé en détention provisoire, il sera jugé le 3 septembre. Photo d'illustration d'Éric Thiébaud, c'est en page 4. En Meurthe-et-Moselle, en page 7, un ultime hommage rendu aux victimes du crash d'avion à Tomblaine. Dans les Vosges, en page 2 et 3, du nouveau dans les parcs d'attractions. Découvrez notamment Frépertuis, puis aussi Bolder. Saint-Dié, un chantier d'envergure sur la RN59. Et en cyclisme, eh ben, c'est justement la suite, puisque le supplément spécial Tour de France, alors, il est réalisé différemment de l'habitude. Et le grand défi de Paul Seixas, c'est le titre. Vous y trouvez bien sûr à l'intérieur la liste des partants, puisque la présentation a eu lieu hier.

0: Fablon dit, hein, séchez vos larmes, séchez vos larmes. C'est pas toujours facile à prononcer, ça. Alors, il y a des cours pour ça, j'ai ce qu'il faut. 7h39.
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0: Gala de danse, salle des sports de Ramonchamp, ce samedi 4 juillet à 20h30, buvette sur place. Et voici Alain Souchon, les Cadors.

0: La souche, les Cadors, c'est en version live, 7h44. Il y a ce vendredi à 21h un concert gratuit avec Nelly et Cécile pour le duo piano-voix, reprise de variétés françaises internationales revisitées. Voici Mylène Farmer, notre titre leader. C'est à qui le tour? C'est bientôt.
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0: Mylène Farmer, c'est à qui le tour? 7h48. Nous insistons sur les manifestations dans le secteur des Hauts-de-Vosges aujourd'hui, parce que notre station de Remiremont, on sait que son émetteur principal, celui d'AFM, ne fonctionne pas en raison d'une coupure de la fibre. Donc nous allons passer le maximum d'infos. Évidemment, nos auditeurs nous signaleront ceux qui nous écoutent sur Internet, évidemment, à Remiremont.
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0: Ouais, c'est pas faux, mais la petite fête du théâtre amateur, c'est à Bussan et Saint-Maurice. Le théâtre Passion Partagée. Et ce vendredi 3 juillet, c'est la petite Evelyne à la salle des fêtes de Bussan. Demain, samedi 5 juillet, marche sur les pas de Catherine et Hans, départ de la Popote à Bussan, et à 16h30, une conférence sur le Darou par Berrian. Voici Ike et Vita. Bye.
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0: Et Attic et Vita by 7h51.
1: Nous sommes le 3 juillet, le vendredi même 3 juillet. Le soleil s'est levé à 5h52. Il se couchera à 21h57. Nous fêtons Thomas, mais aussi Thomasine ou encore Anatole.
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1: Et puis, sachez qu'un 3 juillet, tiens, en 1883, qu'est-ce qu'il y avait ? La naissance de l'écrivain tchèque Franz Kafka, qui est mort le 3 juin, quand même, un mois de différence, hein, en 1924. En 1904, Theodor Herzl, fondateur du sionisme, meurt à Vienne. En 1921, la naissance du cinéaste François Reichenbach, qui est mort le 2 février 1993. En 1969, c'est la mort de Brian Jones, le guitariste des Rolling Stones. Et en 1971, le chanteur du groupe The Doors, Jim Morrison, meurt à Paris. Bien, nous allons diffuser quelqu'un d'autre. Vous savez, lui aussi, il est mort. Mais pas... Ah si, il est mort, effectivement, lui aussi, un 3 juillet. Enfin, deux canards discutent. Coin, coin. C'est dingue, j'allais dire la même chose. Voici celui qui est mort le 3 juillet. C'est Sylvie et Alain qui vont arriver avec l'horoscope. Mais c'est Michel Delpech pour un flirt.

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1: Bonjour à tous, nous fêtons Thomas en ce 3 juillet. Alors, les influences planétaires sont-elles positives pour votre signe ?
2: Bélier, les astres sont en mouvement aujourd'hui, ce qui risque de vous mettre d'humeur morose.
1: Taureau, soyez réceptif aux événements inattendus et aux messages.
2: Vous êtes Gémeaux, eh bien profitez du moment présent, donnez-vous davantage de temps libre afin de relâcher vos tensions.
1: Cancer, la chance va vous provoquer et vous répondrez présent. Vous faites de réelles concessions dans une affaire où vous partiez gagnant.
2: Les lions, il apparaît que vous voulez trop en faire en ce moment. Ça ira mieux demain.
1: Vierge, la forme et la chance vont encore vous sourire. Il serait bon de rectifier certaines décisions importantes prises un peu à la hâte, il faut le dire.
2: Balance, avec Mercure en secteur complice, vous gagnez en finesse et en précision dans vos échanges.
1: Scorpion, utilisez votre pouvoir de persuasion pour devenir ce que vous voulez. L'opportunité vous en est offerte.
2: Sagittaire, si vous devez traiter une affaire, vous ne serez pas pleinement satisfait de ce que vous obtiendrez.
1: Capricorne, vous allez pouvoir parvenir à vos fins. Vous ressentirez un vif contentement.
2: Les Verseaux, vous en aurez assez de pensées et aurez envie de vous vider la tête, tout simplement.
1: Enfin, Poisson, ce n'est pas le moment de vous reposer sur des lauriers. Agissez avec rigueur, sans laisser de zone d'ombre. Demain, vous penserez bien à fêter Florent.
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0: 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Il est 8h et notre émetteur de Remiremont est toujours en panne, mais ce n'est pas lui qui est en cause, mais la ligne fibre d'Orange qui a dû être coupée probablement, et elle sera réparée seulement la semaine prochaine. Ce sera le 9 juillet. On est tout simplement désolé. Après l'actualité, eh bien, nous allons rejoindre le forum escale qui se déroulait au Tillot. L'actualité en ce vendredi. Un Syrien de 30 ans, habitant Épinal, interpellé et placé en détention. Il a demandé un délai pour préparer sa défense. Son procès aura donc lieu le jeudi 3 septembre. Il aurait organisé un trafic de migrants, peut-être plusieurs centaines de Syriens, passant par la Guyane, la Turquie, le Venezuela, le Brésil. Il nie pour l'instant les faits et aurait tout de même demandé au moins jusqu'à 1000 euros par migrant. Un charpentier de 62 ans de Saint-Amé est tombé de 7 mètres d'un toit hier vers 10h. Et c'était 10h15 du matin à la Chapelle au Bois. Il est très gravement blessé. Le procès de David Zako, 36 ans, et Lou Zakouri, 32 ans, et un troisième, un étudiant en droit de 22 ans. Alors, ils ont commis des vols de bijoux, notamment, et dans le secteur d'Épinal, au bord d'un lac, lors d'un périple. Dans ce secteur, ils sont récidivistes, et les trois principaux protagonistes écopent de 30 mois de prison. En fait, les deux, le troisième, eh bien, lui est relaxé. Ils ont également des obligations de soins pour leur alcoolisme. En effet, le troisième est relaxé, car lui, il s'est contenté de dormir. La discothèque Le Black Pearl de Gérardmer a rouvert ses portes hier soir. En avril, il avait été fermé pour des problèmes de sécurité incendie. Décès d'Yvette Cidre, né Thomas, 75 ans, obsèques lundi à 12h45 au crématorium d'Épinal. Obsèques d'Anne-Marie Grillon, né Richard, 100 ans, mardi à 14h45 à la maison funéraire des Brasseries à Remiremont. Jean-Paul Perrin, 85 ans, samedi à 14h30 à l'église de La Bresse. Les sports avec la Coupe du Monde et les derniers résultats, donc des 16e de finale. L'Espagne a battu l'Autriche 3-0. Le Portugal a battu la Croatie 2-1 et sera bien présent. Nous avons remarqué chez nos amis portugais qu'ils n'étaient pas optimistes pour leur équipe. Et bien finalement, ça ne va pas si mal. Et la Suisse, eh bien, a renvoyé l'Algérie à la maison. 2-0, c'était en matinée, évidemment. À suivre aujourd'hui à 20h, Australie-Égypte, match à suspense. À minuit, Argentine-Cap-Vert. Là, ça sera plus difficile pour le Cap-Vert qui a pleinement réussi de toute façon déjà sa Coupe du Monde. Et à 3h30, la Colombie joue face au Ghana. Les équipes africaines qui n'ont pas eu beaucoup de chance en ce moment et en fin de match surtout, eh bien, nous verrons bien donc tout au long de cette prochaine nuit. Du cyclisme avec le Tour de France, départ demain de Barcelone. À noter aussi que ce matin, donc Vosges matin notamment, mais aussi l'Est républicain, nos amis de Haute-Saône, réalise un spécial Tour de France, un numéro à part. À découvrir la couleur du ciel, bon, il va faire chaud, soleil et nuages, jusqu'à 28 degrés aujourd'hui, demain 11 à 30 degrés avec du soleil.
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3: Merci avec Sonia. Alors Sonia, tu as créé l'escale. Pourquoi l'escale ?
4: Eh bien l'escale parce qu'on fait une petite pause, on parle ensemble, on communique ensemble et puis ensuite on repart. Donc l'escale pro, c'est un forum avec pour objectif de pouvoir autant s'adresser aux demandeurs d'emploi, aux personnes qui sont en reconversion, à tous les gens qui ont un projet et en même temps aux entreprises et pouvoir ensuite communiquer entre elles.
3: Alors concrètement ça se passe comment ?
4: Alors concrètement, ben, c'est un forum.
3: J'arrive là, je cherche, je veux faire une reconversion.
4: Et bien aujourd'hui, il y a tout le monde qui est là. Donc on

0: L'idée, le petit plus, on va dire, de l'Escale Pro, c'est de proposer deux applications, donc une application côté pro et une application côté public. Et l'idée de cette application-là, c'est vraiment de pouvoir venir accompagner et en même temps être un outil post-forum, donc garder contact, garder un petit peu les conseils aussi, comme, qu'est-ce qu'on doit faire après le forum, comment relancer, etc.
1: On a vu que c'était quand même beaucoup, beaucoup de métiers du bâtiment.
0: Oui, alors on est quand même sur un secteur où le bâtiment est très représenté. Donc effectivement, il y a beaucoup d'entreprises et du métier du bâtiment, mais pas que. On a des secteurs vraiment assez variés. On a la DMR qui est présent pour tout ce qui est service aide à domicile. On va avoir de la vente, on a l'office de tourisme pour tout ce qui est plutôt touristique. Vraiment côté employeur, alors oui, on a beaucoup d'artisanat et de petites entreprises dans le bâtiment, mais pas que.
1: Alors souvent, donc là, il y a des formations d'alternance. Qui pose un gros problème, c'est que très souvent, c'est très difficile apparemment de trouver l'entreprise.
0: Oui, effectivement, l'apprentissage ou l'alternance, elle a quand même une grosse difficulté, c'est de trouver l'entreprise. C'est aussi pour ça que ce genre d'événement, il est super intéressant parce qu'on est vraiment au contact de l'employeur, au contact de l'opportunité. Et du coup, ça permet de créer un lien direct déjà entre la personne qui demande et l'employeur, et puis pour l'employeur aussi de s'implanter dans le réseau, de se faire connaître. Ces événements-là, ils ont vraiment pour vocation d'être une vitrine pour toutes les personnes qui pourraient en avoir besoin, et du coup, pour l'alternance, effectivement, ça permet d'apporter quelques solutions.
1: Alors pourquoi l'alternance est si difficile? C'est pas intéressant pour l'entreprise?
0: Alors effectivement, l'alternance, ça représente quand même un coût pour l'entreprise. Donc il faut garder en tête que les entreprises, elles ont deux cartes, comme je dis souvent. Elles ont le temps et l'argent. Donc forcément, c'est deux cartes qu'elles doivent toujours avoir en tête. Et malgré tout, ça reste quand même très intéressant pour l'entreprise. On ne peut pas dire que ça ne l'est pas, parce qu'elle va pouvoir avoir une personne qu'elle forme en interne et qui va devenir un salarié à part entière, qu'elle aura pu, entre guillemets, prendre sous son aile. Donc non, l'alternance, c'est très intéressant pour l'entreprise. Il y a quand même aussi des aides de l'État. Et puis,
1: Mais en diminution.
0: Alors ça, malheureusement, on est quand même sur une période depuis quand même quelques mois qui voit un certain nombre de dispositifs se réduire, les aides au permis, l'apprentissage et même les financements de formation. Mais j'ose espérer, parce que je suis une naturelle optimiste, j'ose espérer qu'en fait, ça ne va pas durer. Il y a eu beaucoup de vagues comme ça dans l'histoire, on va dire, au fil des années, de la formation et de l'accompagnement, mais ça ne dure jamais très longtemps. Donc là, effectivement, il y a une grosse baisse, on peut le voir. Hein, c'est pour ça qu'il ne faut pas s'arrêter à ce qu'on voit aujourd'hui. Et il faut quand même rester proactif et vraiment à l'affût de ce qui arrive, parce qu'en fait, il y a du mouvement très régulièrement.
1: Alors, malgré tout, beaucoup de métiers vont disparaître. Beaucoup de métiers qui sont là vont disparaître. Moi, les quelques métiers que j'ai pu faire sont tous morts aujourd'hui, ou quasiment morts, ou en voie de mort. Mais les choses vont changer. On n'a pas l'impression encore qu'ici, le virage se fait avec l'IA.
0: Alors oui, effectivement, il y a quand même beaucoup de métiers qui sont amenés à évoluer. Et ça, c'est très important d'en prendre conscience. Il faut absolument que les employeurs, comme les personnes qui sont en recherche d'emploi, prennent la mesure de ce mouvement-là. L'IA, le numérique, la robotisation, ça fait accélérer énormément tout ce marché du travail. On a des frontières qui vont se rompre un petit peu. Mais on reste des êtres humains et on apporte nos propres compétences. Et ça, c'est ce qu'il va falloir mettre en avant. L'IA, aujourd'hui, on voit des entreprises qui sait exactement comment la replacer pour pouvoir aller justement bouger sur les tâches ingrates ou les tâches répétitives, pour pouvoir aller mieux utiliser les compétences humaines qui sont intouchables. Et c'est celle-là qu'il va falloir aller chercher. Donc en fait, le gros travail aujourd'hui des employeurs comme des personnes qui souhaitent s'orienter dans une ou l'autre des voies professionnelles, c'est de travailler sur ces compétences-là, mettre en avant les compétences qu'on a nous-mêmes déjà en nous, et puis adapter ces compétences à ces changements-là. C'est tout le but de l'atelier de cet après-midi, l'atelier, le tribunal des métiers, où on va pouvoir prendre un métier et puis un petit peu se faire l'avocat et la défense pour se dire, il va disparaître ou il ne va pas disparaître. Eh bien non, la finalité, c'est que certains métiers ne vont pas disparaître, mais sont amenés à évoluer. Donc il faut absolument prendre cette vague et l'accepter et faire ce qu'il faut pour pouvoir s'y adapter.
1: Peut-être, mais malgré tout, s'y adapter, il y a aussi de nouveaux métiers qui doivent se créer. Bon, là, j'en ai pas vu.
0: Effectivement, il y a aussi de nouveaux métiers qui doivent se créer. Alors, le propre des nouveaux métiers, c'est qu'ils n'existent pas encore. Mais il y a des réflexions qui sont quand même menées par rapport à ça, par rapport à ces nouveaux métiers qui arrivent. Alors, c'est plus au niveau plus haut en interne.

0: au niveau de la région sur les nouveaux dispositifs qui vont arriver. Néanmoins, ce que je voudrais quand même mettre en avant, c'est que justement par rapport à ce mouvement-là et ce mouvement, que ce soit l'IA et que ce soit les nouveaux métiers émergents, il est très important que les entreprises et tous les acteurs de terrain prennent la mesure et proposent des projections, ou en tout cas une première vision de l'avenir. Parce qu'en fait, s'il n'y a pas ce mouvement-là local, et c'est vrai qu'il est un petit peu, il a du mal à se mettre en place, mais si ce mouvement ne se met pas, on va se retrouver confronté au pied du mur. Donc je vous donne un chiffre que j'ai entendu, par exemple, alors, qui est un peu en parallèle, mais pas, qui vient en complément, que j'ai entendu dans une conférence récemment. On attend pour 2027 85 000 postes de recrutement dus à un énorme départ à la retraite de toute une génération, uniquement dans le Grand Est, uniquement dans l'industrie. Donc c'est vous dire qu'il y a quand même un grand champ d'action qui arrive pour 2027, mais sur lequel on ne voit pas beaucoup de mouvements en fait. Donc que ce soit sur le numérique ou que ce soit sur les départs en retraite, je pense qu'il y a un moment où il va vraiment va falloir se poser localement pour se rendre compte que le marché du travail, la personne qui travaille et les entreprises doivent évoluer et de manière plutôt conjointe pour s'assurer d'avoir quelque chose quand même qui fonctionne bien sur le terrain.
1: Voilà, nous par exemple on prépare une brochure, mais c'est Claude qui va s'en charger, ça va être beaucoup plus simple. Et puis l'animateur radio n'existe plus puisqu'on va pouvoir maintenant le remplacer comme vient de le faire à Couleur 3 la radio nationale suisse qui pendant 24 heures a supprimé ses animateurs et les animateurs s'écoutaient, donc ils ont trouvé ça sympa, mais on croirait que ce sont des journalistes de TF1 qui regardent le foot parce que c'est M6 qui a le marché. Là c'est différent, mais donc ils sont condamnés à regarder et écouter les commentateurs d'M6, c'est pas sympa. Dans tous les cas, bonne chance à l'escale et puis que ce ne soit pas qu'une escale.
0: Alors oui, c'est vraiment le but pour moi, le projet, c'est qu'il soit amené alors, à se répéter. Les escales, on peut en faire souvent, c'est le propre de l'escale et il faut que, comme le slogan le dit, vous faites escale pour repartir plus loin et du coup, l'objectif, c'est aussi que l'escale, elle s'arrête un peu partout. Donc pourquoi pas, elle peut avoir vocation à être exportée, mais il faut simplement... pouvoir se poser, discuter ensemble, échanger entre professionnels et avec le public et on arrivera à construire quelque chose ensemble.
1: Merci, à bientôt.
0: Merci à vous, à bientôt.
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1: Bonjour, vous êtes sur Radio Collège au Thio. Et aujourd'hui, on va vous parler de qu'est-ce qu'on fait avant de se coucher. Avec Sienna, Annabelle, Mélina et Charles. Alors, moi, les soirs, j'ai l'habitude de... dès que c'est pas des soirs où j'ai judo, je me lave, je vais manger avec ma mère et mon père. Et puis après, moi, j'ai le temps un petit peu de jouer. Je lis un peu.
2: Tu joues à quoi ?
1: Je joue essentiellement à Brawl Stars, c'est mon jeu préféré. Royal ou les jeux...
3: Sur ordi, du coup, ou sur console ?
1: Sur tablette. Je joue sur tablette.
3: Ok, je vois.
1: Ça dépend, parfois c'est sur console. Et puis aussi, après je vais me coucher.
3: T'as le droit de te coucher vers quelle heure maximum ?
1: Maximum 21h30. Oui, on me laisse beaucoup.
4: Moi, quand j'ai école le lendemain, je rentre, vu que le repas est déjà prêt, je mets la table. Dès que j'ai fini de manger, je débarrasse, je sors les chiens.
3: Comment dire, toi, ça ?
4: Et puis, vu que quand je rentre les chiens, il est 18h, je vais aller au lit. Mais quand il n'y a pas école, je peux rester un peu avec mes parents, regarder la télé.
3: Est-ce que tu as le droit, quand tu vas au lit, de continuer à lire quand même ? Ou vraiment tes parents disent « t'éteins la lumière » ?
4: Non, je mets juste de la relaxation quand je vais au lit pour m'aider à m'endormir, sinon j'ai du mal.
5: Moi, quand il n'y a pas école, je me couche vers minuit. Et quand il y a école, je me couche à 20h. J'ai le temps de manger, de regarder de la télé et de jouer.
6: Et tu fais quoi le soir ?
5: Je joue avec mon frère ou je joue dans ma salle de jeu, au billard ou au ping-pong.
3: Oh, t'as un billard, c'est bon ça !
5: Et un baby-foot aussi.
3: Trop chouette, hein. Ça c'est trop chouette. Si en plus tu peux jouer avec ton frère à tout ça, ça c'est chouette. Hein.
5: Oui, c'est incroyable.
7: Il y a un coup, je veux bien aller chez elle. Il faut déjà qu'elle demande à sa mère. Ah, me couche à 21h30. Quand il n'y a pas d'école, je me lève à... je me couche à peu près minuit chez ma mère. Le soir, je joue à la console.
3: T'as quelle console ? Et c'est quoi le jeu auquel t'as joué, soit récemment ou auquel tu joues là en ce moment ?
7: C'est un jeu où on tue les autres.
3: Intriguant. C'est un jeu de quoi ?
7: Je sais pas trop, oui, un peu. Fortnite, oui.
1: Moi, perso, sur ma console, moi, c'est une Switch 2. Je joue à Fortnite, à Mario Kart World et à Pokémon, Legend Pokémon Zelda.
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1: L'éphéméride, c'est tout de suite. Le 3 juillet, bonne fête Thomas, Anatole. Leur couleur le bleu, leur chiffre le 4. Les naissances du 3 juillet, Kenji Girac, le chanteur, Vincent Lacosti, l'acteur, Roland McDan, Jacques No, le musicien, Ludivine Seignet, l'actrice, Tom Cruise, l'acteur, Laura Branigan, la chanteuse, Gérard Miller, le psychanalyste, Michel Polnareff, le chanteur, Eddie Mitchell, chanteur et acteur. Les décès, en 2016, Noël Nils, l'actrice, en 2012, Andy Griffith, l'acteur et scénariste. En 2007, Claude Pompidou, l'épouse de l'ancien président de la République. En 1971, Jim Morrison, le chanteur américain. En 1969, Brian Jones, le chanteur des Rolling Stones. En 1935, André Citroën, le fondateur de la célèbre marque de voitures. En 2020, en France, Édouard Philippe, Premier ministre, démissionne. Il est remplacé par Jean Castex. En 2019, Thomas Ebbesen reçoit la médaille d'or du CNRS pour ses travaux de nanoscience. En 2004, le corps d'une jeune fille de 14 ans est retrouvé dans un ruisseau à Nottaltem. En 2000, c'est le début du pompage des cuves de l'Erika à 120 mètres de profondeur. En 1996, désormais, l'amiante sera interdite à partir du 1er janvier 1997. En 1978, c'est la première diffusion du dessin animé Goldorak sur Antenne 2. En 1954, un terrible accident de train causé par une erreur d'aiguillage fait 36 morts et 30 blessés à Châteaubourg dans l'Ardèche. En 1914, l'impôt sur le revenu est adopté par la France. Et en 1907, c'est le vote d'une loi qui protège le salaire des femmes. Le dicton « Petite pluie du matin en juillet est bonne pour le vin » à la Saint-Anatole, confiture dans la casserole.
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0: Radio des Ballons, ensemble, nous sommes en émission, mais il est 8h30. L'actualité en ce vendredi. Un Syrien de 30 ans, habitant Épinal, interpellé et placé en détention. Il a demandé un délai pour préparer sa défense. Son procès aura donc lieu le jeudi 3 septembre. Il aurait organisé un trafic de migrants, peut-être plusieurs centaines de Syriens, passant par la Guyane, la Turquie, le Venezuela, le Brésil. Il nie pour l'instant les faits et aurait tout de même demandé au moins jusqu'à 1000 euros par migrant. Un charpentier de 62 ans de Saint-Amé est tombé de 7 mètres d'un toit hier vers 10h. Et c'était 10h15 du matin à la Chapelle au Bois. Il est très gravement blessé. Le procès de David Zako, 36 ans, et Lou Zakouri, 32 ans, et un troisième, un étudiant en droit de 22 ans. Alors, ils ont commis des vols de bijoux, notamment, et dans le secteur d'Épinal, au bord d'un lac, lors d'un périple. Dans ce secteur, ils sont récidivistes, et les trois principaux protagonistes écopent de 30 mois de prison. En fait, les deux, le troisième, eh bien, lui est relaxé. Ils ont également des obligations de soins pour leur alcoolisme. En effet, le troisième est relaxé, car lui, il s'est contenté de dormir. La discothèque, le Black Pearl de Gérard May, a rouvert ses portes hier soir. En avril, il avait été fermé pour des problèmes de sécurité incendie. Décès d'Yvette Cidre, née Thomas, 75 ans, obsèques lundi à 12h45 au crématorium d'Épinal. Obsèques d'Anne-Marie Grillon, née Richard, 100 ans, mardi à 14h45 à la maison funéraire des Brasseries à Remiremont. Jean-Paul Perrin, 85 ans, samedi à 14h30 à l'église de La Bresse. Les sports avec la Coupe du Monde et les derniers résultats, donc des 16e de finale. L'Espagne a battu l'Autriche 3-0. Le Portugal a battu la Croatie 2-1 et sera bien présent. Nous avons remarqué chez nos amis portugais qui n'étaient pas optimistes pour leur équipe. Et bien finalement, ça ne va pas si mal. Et la Suisse eh bien, a renvoyé l'Algérie à la maison. 2-0, c'était en matinée évidemment. À suivre aujourd'hui à 20h, Australie-Égypte, match à suspense. À minuit, Argentine-Cap-Vert. Là, ça sera plus difficile pour le Cap-Vert qui a pleinement réussi de toute façon déjà sa Coupe du Monde. Et à 3h30, la Colombie joue face au Ghana. Les équipes africaines qui n'ont pas eu beaucoup de chance en ce moment et en fin de match surtout. Eh bien, nous verrons bien donc tout au long de cette prochaine nuit. Du cyclisme avec le Tour de France, départ demain de Barcelone. À noter aussi que ce matin, donc Vosges matin notamment, mais aussi l'Est républicain, nos amis de Haute-Saône, réalise un spécial Tour de France, un numéro à part, à découvrir. La couleur du ciel, bon, il va faire chaud, soleil et nuages, jusqu'à 28 degrés aujourd'hui. Demain, 11 à 30 degrés avec du soleil.
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Punk aérodynamique, 8h37. Fermeture exceptionnelle de la pêche pour des raisons sanitaires, c'est l'info qui nous arrive de l'étang du Frac. Un taux de mortalité important de poissons a été constaté à l'étang. La pêche est donc fermée jusqu'à nouvel ordre. Nous vous indiquerons bien sûr la rouverture. C'est la part de l'équipe du Frac. Avec un temps pareil, forcément, voici Stéphane, ma chérie.

0: Stéphane, ma chérie, bon, je reste avec toi. 8h moins 20, non, 9h moins 20. Oui, ça tourne, ça tourne, ça tourne. Portes ouvertes, samedi 4 juillet dès 14h à la ferme équestre de la Charme, à rue, c'est rue de la Charme, et au 06 30 91 44 10 si vous voulez y aller. Évidemment, un lieu vivant, authentique et familial au cœur de la nature. Voici nos comiques du, notre comique du jour. C'est Jérôme Commandeur dans Facebook.
1: En tout cas, si vous voulez qu'on maintienne le fil et tout, on peut peut-être communiquer via Facebook. Non, je dis ça parce que moi, en fait, je ne connaissais pas. Et des copains, ils me faisaient chier. Ils me disaient « Ouais, Gigi, quand est-ce que tu t'inscris sur Facebook ?» Alors, je disais, c'est combien ça encore ?« Ah, c'est gratuit, vas-y. » Et donc, du coup, c'est un site de réseau social, en fait, pour ceux qui ne connaissent pas, où tu peux voir tes amis, leurs occupations, leurs photos et tout. Alors, pour ça, il faut être inscrit. Et surtout, il faut se demander en ami. Ça, c'est hyper important. Et du coup, ce qui est rigolo, d'ailleurs, vous pouvez me demander en ami, hein, si vous voulez, il n'y a pas de souci. Mais ce qui est rigolo, c'est que des fois, tu as des demandes d'amis de gens que tu ne connais pas forcément dans la vraie vie. Par exemple, le jour, j'ai Brigitte Pichot, tu vois, Brigitte Pichot, veux-tu être mon ami? Elle me demande. Alors, tu n'as que la photo pour juger. Alors, je regarde la photo, c'est une escalope de thon, mais un truc. Tu vois. Même à Rungis, à 10h le matin, ça part plus. C'est comme ça. En plus, tu te dis, des photos qu'elle a, Brigitte, elle a mis la mieux. Donc, mais j'accepte quand même, tu vois, pour histoire d'avoir un peu des amis pour frimer. Et, mais c'est hyper intime. Facebook, tu y vas si tu joues le jeu. Faut tout dire de ta vie. Par exemple, il y a marqué statut de la relation conjugale. Alors moi, je voulais mettre à chier, mais il n'y a pas. J'ai mis ce qui allait être plus proche, en couple. Et tu vois tout ce que font tes potes, puisqu'ils l'écrivent. C'est ça, c'est la mode Facebook. C'est-à-dire que tu fais un truc et tac, tu vas écrire ce que tu as fait. Tu vois. Donc ça donne, par exemple, je sais pas, 15h, Jean-Jacques a mangé un paquet de Pépito. 15h30, Jean-Jacques a plus faim. 16h, Jean-Jacques a envie de gerber. Alors, tu peux stocker des photos. Alors, les tiennes et celles aussi que tu n'as jamais demandé, qui arrivent sur ton profil, parce qu'en fait, il se trouve que quand on te photographie quelque part en train de faire une connerie, évidemment, c'est beaucoup plus drôle, et il suffit qu'on note ton nom pour que ça arrive directement sur ta page. C'est comme s'il y avait un cambrioleur qui déboulait chez toi le soir, tu vois, puis qui te remplissait tes tiroirs de photos bien crado de toi que tu connais pas. Évidemment, ta femme qui s'est fait le matin, tu vois, elle ouvre le tiroir, et puis elle dit, dis donc, Jérôme, tu m'as pas dit qu'hier soir, t'étais allé chez Julien faire l'hélicoptère avec ta bite. Je suis en train de dire, la maman. Qu'il y a un gars avec ma gueule et mes fringues qui est allé chez Julien faire l'hélicoptère avec ma bite. Alors toi, tu veux retirer les photos, évidemment. Parce que... Mais tu peux pas. Parce que Facebook mentionne ce truc inouï. Facebook ne retire pas les photos au motif qu'elles vous sont pas flatteuses. Pardon? Donc ça veut dire qu'il y a 200 mecs, hein, dont mon boss, qui me matent le froc baissé, le cul dans la bière, en train de rouler une pelle à un réverbère, et on la garde. Bah foutu pour foutu, tiens, donnez-moi une copie que je la mette sur mes cartes de visite. Hein. Puis donnez-vous là le mail de ma mère, elle qui se met toujours de ne pas avoir de mes nouvelles. Et donc, moi du coup, j'étais branché loisirs de la vraie vie. Mais ce que je savais pas, c'est qu'il y avait les loisirs Facebook qui existaient. Par exemple, alors loisirs de la vraie vie, ça on connaît tous, genre foot. On foot, loisirs de la vraie vie. Tu as envie de faire un foot, tu dis tu vas au stade de ta ville et puis tu t'inscris. T'attends qu'il y ait une dizaine de mecs qui ont un QI entre 30 et 40 et on fait une équipe. J'adore le foot, hein, moi. L'important dans le foot, si vous voulez, c'est que tout le QI des joueurs cumulés de l'équipe soit inférieur à celui de l'arbitre. Moi, je suis fan de foot, moi. Attends, ouais. Hey, un bon but de Chabal. Foot, loisir de la vraie vie. Bon. Et maintenant, il y a les loisirs Facebook. Alors, c'est plutôt sympa parce qu'on te les propose. Jérôme, alors tu as une petite vignette. Jérôme, veux-tu faire partie de ceux, du groupe de ceux qui veulent prendre l'apéro le matin? Alors, vas-y, un instant, je finis de m'inscrire au groupe de ceux qui apprennent par cœur les horaires du RER B. Et je vous rejoins. Puis t'en as plein, Jérôme, veux-tu faire partie du groupe de ceux qui veulent remplacer merci par je t'emmerde. Alors j'ai essayé, tu vois, je me suis projeté dans l'avenir, tu vois, ah bon anniversaire Jérôme, mais je t'emmerde Bernard. Tu vois, Jérôme, veux-tu faire partie du groupe de ceux qui balancent des boomerangs qui ne reviennent pas? Alors ça, je pense que ça doit pas faire très très plaisir au groupe de ceux qui se les prennent dans la gueule. Mais... Toi, t'as plein de... Et t'as des phrases aussi qui arrivent, mais alors sans raison. Mais des phrases comme ça. T'as une phrase qui s'affiche. Didier Zmirou tient à te dire qu'il te trouve cool. peu. Je dis merci Didier, mais je ne te connais pas. Donc j'ai envoyé un petit mail, tu vois. Merci, mais peux-tu développer? Et là, le mec me répond, non. Tu vois l'absurdité du truc. C'est comme si tu rentrais dans une boulangerie et que tu disais, bonjour madame, je voudrais. Alors là, la dame a dit, vous pouvez développer? Non. Tu me choisis ce que tu veux, la grosse, un macaron, une flûte, une quiche, mais t'as intérêt à tomber juste, sinon je pète ta vitre. Alors évidemment, t'as le groupe des anciens du collège, tu vois, qui est... T'as tous les copains de collège qui reviennent sur Facebook dès qu'ils voient que t'es inscrit. Alors ils arrivent sur toi, mais c'est les oiseaux d'Hitchcock, quoi. C'est pas possible, t'as l'impression d'être revenu en 88, tu vois, t'as entendu des noms que... Thomas Klebund. Thomas Klebund qui m'a demandé en ami. Alors Thomas Klebund, c'était rigolo, parce qu'on en a tous su des Thomas Klebund. Thomas Klebund, c'était assez petit. Donc, en fait, le matin, pour lui dire bonjour, on le raquettait. On lui a gaulé un nombre incalculable de feuilles doubles, tu vois, juste comme ça, pour déconner. Et donc le mec, il me dit, est-ce que tu veux faire partie du groupe des anciens du collège de la classe de français de Madame Ferrand? Ah, t'es rigolote, Madame Ferrand, tu te souviens de Madame Ferrand? Bah, t'es rigolote, Madame Ferrand, t'es rigolote, elle m'a giflé avec un Larousse, hein, quand même. Il y a plus drôle comme blague, hein. Ah, tu déconnes, on va faire une soirée spéciale, Madame Ferrand, on va l'inviter. Ah non, bah non, non, on va pas inviter Madame Ferrand. Non. Que déjà, il y a 20 ans, elle était déjà super ancienne, Madame Ferrand, donc... l'heure qu'il est, elle doit être en maison de retraite en train de finir un collier de nouilles, tu vois, en plus. Ce soir, c'est nocturne, on la fout au pieu à 6h30, donc... Moi, c'est pour lui changer ses couches entre deux mojitos, non, je viens pas. Non, ça vaut la peine, non. Ah, Jérôme, ah, tu déconnes, hein. Bon, alors donc, je m'inscris quand même, tu vois, par curiosité. Et arrive une petite news du groupe des anciens de Madame Ferrand qui dit... Jérôme, samedi midi, déjeuner au restaurant des anciens de Madame Ferrand, hein, sans Madame Ferrand, retenue au Père Lachaise. Budget, prévoir 3-4 euros. J'ai mis mon bouffou, les gars, chez Emmaüs.
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David Guetta et Akon, Bixi Beach, 8h51, non, ouais, si, c'est ça, ouais, je me gourre là, ce matin, hein. Bon, c'est organisé par la mairie de Saint-Maurice, et ce sera à partir de 17h, le rassemblement commémoratif René Potier au Ballon d'Alsace. C'est vrai que ça fait 120 ans, son premier exploit, il a été le premier coureur cycliste à gagner l'étape du Tour au Ballon d'Alsace et faire le meilleur temps, hein, c'est ça. Bon, si Jean-Claude m'écoute, il va m'engueuler parce que je ne suis pas sûr d'avoir tout dit. Bon, voilà. Cet hommage précédent précédera donc de quelques jours le passage du Tour de France au Ballon d'Alsace les 17 et 18 juillet, mais je crois qu'ils ne s'arrêteront pas pour Potier ce jour-là. Sylvie et Alain vont arriver avec l'horoscope. Sachez aussi que notre émetteur de Remiremont sera réparé. Ce n'est pas l'émetteur, mais c'est la ligne orange qui devrait être réparée donc le 9. Jean Schultes, pour terminer ces deux heures de programme en commun, Station se sépare. Confidence pour confidence.

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2: Bonjour à tous, nous fêtons Thomas en ce 3 juillet. Alors, les influences planétaires sont-elles positives pour votre signe ?
3: Bélier, les astres sont en mouvement aujourd'hui, ce qui risque de vous mettre d'humeur morose.
2: Taureau, soyez réceptif aux événements inattendus et aux messages.
3: Vous êtes Gémeaux, eh bien profitez du moment présent, donnez-vous davantage de temps libre afin de relâcher vos tensions.
2: Cancer, la chance va vous provoquer et vous répondrez présent. Vous faites de réelles concessions dans une affaire où vous partiez gagnant.
3: Les lions, il apparaît que vous voulez trop en faire en ce moment. Ça ira mieux demain.
2: Vierge, la forme et la chance vont encore vous sourire. Il serait bon de rectifier certaines décisions importantes prises un peu à la hâte, il faut le dire.
3: Balance, avec Mercure en secteur complice, vous gagnez en finesse et en précision dans vos échanges.
2: Scorpion, utilisez votre pouvoir de persuasion pour devenir ce que vous voulez. L'opportunité vous en est offerte.
3: Sagittaire, si vous devez traiter une affaire, vous ne serez pas pleinement satisfait de ce que vous obtiendrez.
2: Capricorne, vous allez pouvoir parvenir à vos fins. Vous ressentirez un vif contentement.
3: Les Verseaux, vous en aurez assez de pensées et aurez envie de vous vider la tête, tout simplement.
2: Enfin, Poisson, ce n'est pas le moment de vous reposer sur des lauriers. Agissez avec rigueur, sans laisser de zone d'ombre. Demain, vous penserez bien à fêter Florent.
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24: L'actualité en ce vendredi. Un Syrien de 30 ans, habitant Épinal, interpellé et placé en détention. Il a demandé un délai pour préparer sa défense. Son procès aura donc lieu le jeudi 3 septembre. Il aurait organisé un trafic de migrants. Peut-être plusieurs centaines de Syriens passant par la Guyane, la Turquie, le Venezuela, le Brésil. Il nie pour l'instant les faits et aurait tout de même demandé au moins jusqu'à 1 000 euros par migrant. Un charpentier de 62 ans de Saint-Amé est tombé de 7 mètres d'un toit hier vers 10h. Et c'était 10h15 du matin à la Chapelle au Bois. Il est très gravement blessé. Le procès de David Zalko, 36 ans, et Lou Zakouri, 32 ans, et un troisième, un étudiant en droit de 22 ans. Alors, ils ont commis des vols de bijoux, notamment, et dans le secteur d'Épinal, au bord d'un lac, lors d'un périple. Dans ce secteur, ils sont récidivistes, et les trois principaux protagonistes écopent de 30 mois de prison. En fait, les deux, le troisième, eh bien, lui est relaxé. Ils ont également des obligations de soins pour leur alcoolisme. En effet, le troisième est relaxé, car lui, il s'est contenté de dormir. La discothèque Le Black Pearl de Gérard May a rouvert ses portes hier soir. En avril, il avait été fermé pour des problèmes de sécurité incendie. Décès d'Yvette Cidre, née Thomas, 75 ans, obsèques lundi à 12h45 au crématorium d'Épinal. Obsèques d'Anne-Marie Grillon, née Richard, 100 ans, mardi à 14h45 à la maison funéraire des Brasseries à Remiremont. Jean-Paul Perrin, 85 ans, samedi à 14h30 à l'église de La Bresse. Les sports avec la Coupe du Monde et les derniers résultats, donc des 16e de finale. L'Espagne a battu l'Autriche 3 buts à 0. Le Portugal a battu la Croatie 2 buts à 1 et sera bien présent. Nous avons remarqué chez nos amis portugais qui n'étaient pas optimistes pour leur équipe. Eh bien finalement, ça ne va pas si mal. Et la Suisse eh bien, a renvoyé l'Algérie à la maison. 2 buts à 0, c'était en matinée évidemment. À suivre aujourd'hui à 20h, Australie-Égypte, match à suspense. À minuit, Argentine-Cap-Vert. Là, ça sera plus difficile pour le Cap-Vert qui a pleinement réussi de toute façon déjà sa Coupe du Monde. Et à 3h30, la Colombie joue face au Ghana. Les équipes africaines qui n'ont pas eu beaucoup de chance en ce moment et en fin de match surtout. Eh bien, nous verrons bien donc tout au long de cette prochaine nuit. Du cyclisme avec le Tour de France, départ demain de Barcelone. À noter aussi que ce matin, donc Vosges matin notamment, mais aussi l'Est républicain, nos amis de Haute-Saône, réalise un spécial Tour de France, un numéro à part, à découvrir. La couleur du ciel, il va faire chaud, soleil et nuages, jusqu'à 28 degrés aujourd'hui. Demain, 11 à 30 degrés avec du soleil.
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3: Bonjour à tous. Choisir un déodorant ne se résume pas à une question de parfum ou de marque. Il s'agit surtout de comprendre comment fonctionne la transpiration et d'adopter les bons réflexes. Contrairement à une idée reçue, la transpiration ne sent pas mauvais en elle-même. L'odeur apparaît lorsque les bactéries naturellement présentes sur la peau dégradent la sueur. Un phénomène normal en somme. Sans oublier que la transpiration joue un rôle essentiel, celui de réguler la température du corps. Le premier geste reste simple, une hygiène régulière. Laver les aisselles à l'eau et au savon, puis bien les sécher, suffit souvent à limiter les odeurs. Cela n'empêche pas la plupart d'entre nous d'adopter quotidiennement le réflexe déo par peur des odeurs ou encore des auréoles. Face à l'abondance de produits, voici quelques repères simples qui permettent d'éviter les erreurs. Privilégier des formules peu parfumées. Les parfums trop intenses, souvent vendus dans des magasins low cost, sont une cause fréquente d'irritation ou d'allergie. Évitez le « toujours plus ». Appliquer une grande quantité n'améliore pas l'efficacité et augmente le risque d'irritation. Respectez les précautions d'emploi. Enfin, testez et observez. En cas de picotement, rougeur ou brûlure après quelques jours, il faut arrêter d'utiliser le produit. Quant à la forme, spray, bille ou stick, elle doit correspondre à votre confort. Les sprays sont pratiques et évitent le contact direct, mais peuvent irriter certaines peaux. Quant aux billes et sticks, ils sont souvent mieux tolérés, mais ils entrent en contact direct avec la peau et doivent rester propres pour éviter toute contamination bactérienne. Un bon déodorant est donc avant tout celui que votre peau tolère. Inutile de multiplier les applications ou de chercher des formules miracles. Une hygiène adaptée, un produit simple, peu parfumé et utilisé correctement suffisent dans la majorité des cas.

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1: Nos coups de cœur télévisés en ce vendredi, France 3 à 21h10, la belle histoire de la chanson française, une plongée au cœur de notre mémoire collective, de nos émotions et de notre patrimoine musical. La chanson française accompagne chaque moment de nos vies, elle raconte nos joies et nos peines, nos amours et nos colères, elle traverse les générations et dessine la bande son de notre histoire commune. Alors, vous en savez quelque chose sur Radio des Ballons, radio donc qui diffuse en majorité de la chanson française. À 22h55, 100% Johnny, live à la Tour Eiffel, c'est dans la nuit du 10 juin 2000. Johnny était encore là, c'est ce spectacle que nous revivons ce soir. France 5 propose Les Trésors de Marie-Antoinette à Versailles, un documentaire. Figure de la dernière souveraine de l'Ancien Régime et au trésor qu'elle a laissé à Versailles, Marie-Antoinette, aujourd'hui, les historiens et les conservateurs nous donnent à voir un autre personnage de celle qui fut la femme la plus haïe de son époque, une femme au goût raffiné et moderne et qui a marqué son temps. Ah, la soirée foot, évidemment, c'est M6 qui s'y colle comme d'habitude. Alors, normalement, à 20h, c'est Australie-Égypte, 16e de finale, parce que c'est un petit peu compliqué ce soir. En effet, à 1h, il y a Portugal-Croatie. Vous n'allez pas dormir de bonne heure, les Portugais. Et c'est prévu comme ça. Hein. À 3h, il y aura la Suisse face à l'Algérie, voilà pour les matchs de foot. Et il n'y a pas que du foot, il y a de l'athlétisme sur l'équipe à 20h40, avec le meeting de Nancy, mais oui, en direct donc sur la chaîne, et ce sera pour vivre 100% athlétisme en cette soirée. Il y a bien sûr d'autres choses. Tiens, sur TFX, à 21h10, Connasse, Princesse des Cœurs, avec Camille Cotin. Il était une fois une connasse inclassable, championne toute catégorie, convaincue de ne pas mener la vie qu'elle mérite. Camille aspire à un destin grandiose. Et sur Gulli, Le Loup et le Lion de Gilles de Maistre, un film d'aventure avec Molly Coons et Graham Greene. À la mort de son grand-père, Aïma, jeune pianiste de 20 ans, revient dans la maison de son enfance, perdue sur une île déserte du Canada.
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1: Le film Disclosure Day, réalisé par Steven Spielberg, est à l'affiche cette semaine aux Variétés du Tillot, à l'Entracte de Vanier, au cinéma du Casino de Gérardmer et puis toujours au cinéma Le Majestic de Remiremont. Alors, dans ce film de science-fiction, on retrouve parmi les acteurs principaux Emily Blunt, Josh O'Connor, Colin Firth, et donc dans ce jour de la révélation, l'humanité va apprendre l'existence d'extraterrestres. Alors c'est un Spielberg qui a reçu de bonnes notes hein, puisque sur 5 sur Allociné, la presse l'a noté 3,9 et les spectateurs 3,3. Alors comme chaque été, il y a pas mal de films d'animation qui vous sont proposés sur vos écrans. Vous allez retrouver entre autres des mignons et des monstres proposés au Tillo, aux Variétés et à Remiremont Majestic. Nouveau film donc signé par les studios Illumination, réalisé par Pierre Coffin et Patrick Delage. On y retrouve donc cette fois-ci les mignons qui partent à la conquête d'Hollywood. Mais rien ne va se passer comme prévu, comme d'habitude, avec les célèbres personnages jaunes. 3,5, c'est la note de la presse, et 3,3, celle des spectateurs. Autre suite dans les films d'animation, eh bien Toy Story 5 que vous retrouverez au cinéma du Casino à Gérardmer, au Majestic à Remiremont et puis aux Variétés du Tillo, un film réalisé par Andrew Stanton, Disney Pixar bien sûr hein, pour cette production. On y retrouve la voix de Richard Darbois bien évidemment, avec Buzzy, Wood, Jessie et le reste de la bande de jouets qui cette fois-ci vont être remis en question face à l'obsession des enfants pour un appareil électronique. À la MCL de Gérardmer, vous pourrez découvrir Le garçon qui faisait danser les collines, comédie dramatique et musicale avec l'histoire d'un garçon, Hamnet, âgé de 15 ans. Il garde les moutons de son père en plein milieu des montagnes de Macédoine, mais lui, il a un rêve, c'est la musique. Ce film a reçu la note de 3,3 pour la presse et 4 pour les spectateurs. Cocotte, c'est à voir cette semaine au grand écran à la Bresse, un drame hongrois dont l'héroïne est une poule, mais son histoire résonne avec les arrangements de la vie humaine. À Remiremont au Majestic, eh bien vous allez pouvoir retrouver cette semaine le concert de Julien Doré, le dernier Pestacle. Vous retrouverez également le film d'action Supergirl ou encore la comédie Permis de détruire avec Kad Merad et Patrick Timsit. À l'affiche également à Remiremont et à l'Entracte de Vanier, Vertige, le nouveau film de Quentin Dupieux avec Alain Chabat.
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1: Bonjour à tous, nous fêtons Thomas en ce 3 juillet. Alors, les influences planétaires sont-elles positives pour votre signe ?
2: Bélier, les astres sont en mouvement aujourd'hui, ce qui risque de vous mettre d'humeur morose.
1: Taureau, soyez réceptif aux événements inattendus et aux messages.
2: Vous êtes Gémeaux, eh bien profitez du moment présent, donnez-vous davantage de temps libre afin de relâcher vos tensions.
1: Cancer, la chance va vous provoquer et vous répondrez présent. Vous faites de réelles concessions dans une affaire où vous partiez gagnant.
2: Les lions, il apparaît que vous voulez trop en faire en ce moment. Ça ira mieux demain.
1: Vierge, la forme et la chance vont encore vous sourire. Il serait bon de rectifier certaines décisions importantes prises un peu à la hâte, il faut le dire.
2: Balance, avec Mercure en secteur complice, vous gagnez en finesse et en précision dans vos échanges.
1: Scorpion, utilisez votre pouvoir de persuasion pour devenir ce que vous voulez. L'opportunité vous en est offerte.
2: Sagittaire, si vous devez traiter une affaire, vous ne serez pas pleinement satisfait de ce que vous obtiendrez.
1: Capricorne, vous allez pouvoir parvenir à vos fins. Vous ressentirez un vif contentement.
2: Les Verseaux, vous en aurez assez de pensées et aurez envie de vous vider la tête, tout simplement.
1: Enfin, Poisson, ce n'est pas le moment de vous reposer sur des lauriers. Agissez avec rigueur, sans laisser de zone d'ombre. Demain, vous penserez bien à fêter Florent.
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4: L'actualité en ce vendredi. Un Syrien de 30 ans, habitant Épinal, interpellé et placé en détention. Il a demandé un délai pour préparer sa défense. Son procès aura donc lieu le jeudi 3 septembre. Il aurait organisé un trafic de migrants, peut-être plusieurs centaines de Syriens, passant par la Guyane, la Turquie, le Venezuela, le Brésil. Il nie pour l'instant les faits et aurait tout de même demandé au moins jusqu'à 1 000 euros par migrant. Un charpentier de 62 ans de Saint-Amé est tombé de 7 mètres d'un toit hier vers 10h, et c'était 10h15 du matin à la Chapelle aux Bois. Il est très gravement blessé. Le procès de David Zalko, 36 ans, et Lou Zakouri, 32 ans, et un troisième, un étudiant en droit de 22 ans. Alors, ils ont commis des vols de bijoux, notamment, et dans le secteur d'Épinal, au bord d'un lac, lors d'un périple. Dans ce secteur, ils sont récidivistes, et les trois principaux protagonistes écopent de 30 mois de prison. En fait, les deux, le troisième, eh bien, lui est relaxé. Ils ont également des obligations de soins pour leur alcoolisme. En effet, le troisième est relaxé, car lui, il s'est contenté de dormir. La discothèque Le Black Pearl de Gérardmer a rouvert ses portes hier soir. En avril, il avait été fermé pour des problèmes de sécurité incendie. Décès d'Yvette Cidre, née Thomas, 75 ans, obsèques lundi à 12h45 au crématorium d'Épinal. Obsèques d'Anne-Marie Grillon, née Richard, 100 ans, mardi à 14h45 à la maison funéraire des Brasseries à Remiremont. Jean-Paul Perrin, 85 ans, samedi à 14h30 à l'église de La Bresse. Les sports avec la Coupe du Monde et les derniers résultats, donc des 16e de finale. L'Espagne a battu l'Autriche 3-0. Le Portugal a battu la Croatie 2-1 et sera bien présent. Nous avons remarqué chez nos amis portugais qui n'étaient pas optimistes pour leur équipe. Eh bien finalement, ça ne va pas si mal. Et la Suisse eh bien, a renvoyé l'Algérie à la maison. 2-0, c'était en matinée évidemment. À suivre aujourd'hui à 20h, Australie-Égypte, match à suspense. À minuit, Argentine-Cap-Vert. Là, ça sera plus difficile pour le Cap-Vert qui a pleinement réussi de toute façon déjà sa Coupe du Monde. Et à 3h30, la Colombie joue face au Ghana. Les équipes africaines qui n'ont pas eu beaucoup de chance en ce moment et en fin de match surtout. Eh bien, nous verrons bien donc tout au long de cette prochaine nuit. Du cyclisme avec le Tour de France, départ demain de Barcelone. À noter aussi que ce matin, donc Vosges matin notamment, mais aussi l'Est républicain, nos amis de Haute-Saône, réalise un spécial Tour de France, un numéro à part, à découvrir. La couleur du ciel, il va faire chaud, soleil et nuages, jusqu'à 28 degrés aujourd'hui, demain 11 à 30 degrés avec du soleil.
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1: La vie en Haute-Vosges, à Gérardmer, Vallée des Lacs et à La Bresse, Vallée de la Moselotte. En commençant par les activités nature pour se reconnecter cet été avec rando avec Matt à Saulsure et à l'occasion des vacances estivales. Eh bien, Rando avec Matt propose une série d'activités de pleine nature. Des randonnées nature accompagnées, initiation à la survie douce, apprentissage de l'orientation, sensibilisation et formation aux premiers secours en milieu rural, atelier de reconnexion à la nature et bien-être. Et les informations et réservations se font avec Rando avec Matt, 88 290 Saulsure, au 06 45 97 1044 ou encore rando avec mat@gmail.com et le site rando avec mat.fr. 12 juillet à la Schlourte, il y aura le rassemblement de Corps des Alpes au col, donc de 11 à 12 heures au bas de près des restaurants partenaires. 14h30 concerts et morceaux communs sur l'esplanade de la Schlourte. 16h30 allocution et vers de l'amitié. 17h messe à la chapelle Notre-Dame des Chaumes à la Schlourte, venue de Suisse, Belgique, Savoie, Bretagne, Doubs, Alsace, Lorraine. Une soixantaine de sonneurs seront réunis et joueront les morceaux en ensemble. Accès gratuit, libre participation. Et bien voilà donc ce grand rendez-vous. De tous âges, à Cornimont, on recherche des figurants dans le cadre du tournage d'un film qui se déroulera à Cornimont. Les CP recherchent des figurants pour le vendredi 17 juillet, entre 9h30 et 19h, un temps de travail préparatoire est prévu l'après-midi. Tous les âges sont acceptés. Les mineurs de moins de 12 ans devront être accompagnés par leurs parents. Renseignements auprès de Jean-Luc Galmiche, 06 75 87 54 81. Puis d'autres rendez-vous encore avec plongée vers la confiance, des leçons de natation gratuites avec le projet Nage. C'est jusqu'au 24 juillet, à partir du 6 d'ailleurs, de 11h à 12h, de 13h30 à 14h30 à la piscine de la Bresse. Gratuit sur réservation. Réservation à la Bresse 03 29 26 21 20 et Vanier 03 29 24 74 01.
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1: L'entreprise Presta Service, basée à Fraisse-sur-Moselle, recherche un apprenti pour un CAP menuisier. C'est pour un contrat de 2 ans en partenariat avec le CFA d'Arches. Vous apprendrez la pose de fenêtres, de portes, de volets avec des perspectives d'embauche. Vous pouvez donc vous renseigner avec cette adresse presta-service.88@orange.fr. Le Théâtre du Peuple de Bussan recherche un agent des services de sécurité incendie, CAP1. C'est pour un CDD de 45 jours, travail à temps partiel, 20 heures par semaine. La municipalité de Rue recherche un responsable pour les espaces verts communaux. C'est pour un CDD de 6 mois à 35 heures par semaine. Pour ce poste, on vous demande au moins 2 ans d'expérience. Il faut être également titulaire du permis. Vosgimex à Rue-sur-Moselle est à la recherche d'un préparateur de commandes, un poste en CDI à 35 heures par semaine. Et pour postuler, eh bien, c'est ouvert aux débutants tout simplement. Une entreprise de Ventron recherche un ouvrier non qualifié du textile et du cuir. C'est pour un poste en CDI à temps partiel, 24 heures par semaine. Alors on vous demande pour ce poste la maîtrise de la langue arabe, connaissance également de réseau en Tunisie. Poste ouvert aux débutants. À Cournimont, un atelier de menuiserie spécialisé dans la fabrication d'escaliers sur mesure recherche un menuisier vernisseur pour un poste en CDI à 35 heures par semaine. 1 an d'expérience vous est demandé. La société BV Charpente à la Bresse recherche un apprenti charpentier pour un contrat d'apprentissage de 12 mois. C'est un poste qui est ouvert aux débutants. Ce sera à 35 heures par semaine. Le chalet des Peluches à Gérardmer est à la recherche d'un vendeur ou vendeuse pour un CDD de 6 mois à 35 heures par semaine. Poste ouvert aux débutants. Le manoir du Lac à Gérardmer est à la recherche d'un valet ou d'une femme de chambre pour un poste en CDI à 35 heures par semaine. C'est un poste qui est ouvert aux débutants. Un boulanger est recherché sur Gérardmer pour une mission intérimaire de 4 mois à 39 heures par semaine et c'est accessible aux débutants. La boucherie charcuterie Tisserand, située à Axonrue Longemer, est à la recherche d'un vendeur en charcuterie épicerie pour un CDI de 35 heures par semaine et c'est accessible aux débutants. Le restaurant San Remo de Remiremont recherche un serveur pour une mission saisonnière de 6 mois à 39 heures par semaine avec formation CAP et BEP dans l'hôtellerie-restauration, ouvert aux débutants.
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5: Vous avez rendez-vous avec la petite fête du théâtre amateur à Bussan ce vendredi à 20h avec la petite Evelyne. Rendez-vous à la salle des fêtes. Samedi à 10h, une marche sur les pas de Catherine et Hans. Départ depuis la popote. À 16h, une conférence sur le Darou à la salle des fêtes. À 20h30, un concert de Christophe Christen à l'église. Et puis dimanche à 15h, faisons cinéma avec Maurice Potcher. Parc de la Mouline. Et puis enfin à 20h30, comme un trait sur l'horizon à la salle des fêtes. Avec la Société des Fêtes de Bussan, un concours de pétanque en doublette vous est proposé pour ce vendredi à Place de la Mouline. Ça sera à partir de 13h30 pour les inscriptions, 3€ par joueur avec buvette sur place. L'Association des producteurs des Hauts-de-Vosges vous propose le marché nocturne des producteurs locaux ce vendredi de 17h à 21h au Rucher de la Colline à Ferdru avec de nombreux exposants, buvettes et restaurations, et ce sera donc tous les vendredis en juillet et en août. Il y a un gala de danse qui est prévu pour ce samedi, rendez-vous à la salle de sport de Ramonchamp à 20h30. Avec la paroisse aux Anames, des messes sont prévues. Ce samedi, rendez-vous à 18h, église du Ménil. Et dimanche à 10h30, église de Rue. Et attention, ce sont les derniers jours pour vous inscrire au concours des maisons fleuries. Rendez-vous en mairie du Tillo et à Fraisse-sur-Moselle. Avec éclat de voix, retrouvez un concert ce samedi à 20h30 à l'église de Fraisse. L'enterrement du chef de chœur, c'est une comédie chorale nordique en entrée libre. Attention, il y a une fermeture exceptionnelle de la pêche en ce moment à l'étang du Frac de Fraisse pour des raisons sanitaires à cause des dernières chaleurs. La pêche est fermée jusqu'à nouvel ordre. La ferme équestre de la Charme à Rue ouvre ses portes ce samedi à partir de 14h. Au programme baptême à poney, atelier nature, petite restauration, soirée country, démonstration du travail avec des bœufs. À l'occasion d'un rassemblement commémoratif hommage à René Potier, rendez-vous ce samedi à 17h pour les cyclistes qui pourront gravir librement le ballon d'Alsace. Ce dimanche, il y a un marché aux puces à Ferdru organisé par le comité des fêtes. Casse-croûte et buvette sur place et ce sera de 6h à 18h. Les vétérans de la S Ramonchamp organisent un concours de pétanque en doublette ce dimanche à partir de 9h30 au stade de foot. 10€ l'inscription par personne avec frites et grillades. Pour ce dimanche, il va y avoir la kermesse à Saint-Maurice dans la cour de l'école avec l'association de parents d'élèves Les Enfants d'abord. Buvette et restauration sur place, spectacle des enfants et de nombreux jeux. Anime Thio vous propose un concert ce dimanche avec les Grognards. Harmonie, batterie et fanfare à la médiathèque du Thio à partir de 14h30 et en entrée libre. La rando des chalets est organisée à Rue ce dimanche, quai de Parel, avec des départs libres entre 7h30 et 10h30, trois parcours, 10, 35 ou 45 km. Plus d'infos sur la page Facebook Club RVF VTT. Et je vous rappelle que la fête foraine est encore installée jusqu'à ce dimanche au Tillo, place de la mairie.
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0: De retour dans votre émission Bel et Bien avec Marie-Élise, où aujourd'hui nous parlons des massages.
1: Alors maintenant, on va parler d'un troisième massage. On en entend un petit peu moins parler, hein, plutôt dans les spas. Ce massage s'appelle l'Abhyanga, pour relancer la circulation dans tout l'organisme.
0: D'accord.
1: Donc, circulation sanguine et circulation lymphatique, pour permettre de meilleurs échanges entre la circulation dépurative et la circulation nourricière.
0: Très bien.
1: Ah oui, ça c'est vraiment bien. Donc plus qu'un massage, l'Abhyanga fait partie au même titre que la diététique, le yoga et la phytothérapie d'un véritable art de vivre que représente l'Ayurveda en Inde. Cette fois-ci, on part du côté de l'Inde.
0: Toujours en Asie, mais plutôt au côté Inde. Alors.
1: Voilà, c'est ça. Il convient à toutes les constitutions. On dit qu'il est tridoshique. Précise une spécialiste, praticienne en massage ayurvédique. Le travail est double. Au niveau énergétique, il consiste à stimuler les zones où se trouvent les 7 chakras. Alors là, pareil, il faut vraiment avoir un praticien qui s'y connaisse, parce qu'on ne travaille pas les chakras n'importe comment.
0: D'accord.
1: Parce qu'il faut les ouvrir, mais il faut surtout les refermer après.
0: Ah ouais.
1: Ah oui, ça c'est très très important. Faut pas aller voir n'importe qui. Et au niveau corporel, il vise à apaiser les tensions. Donc comment ça se passe? Ce massage se réalise avec de l'huile chaude pour détendre le système musculaire. En général, il s'agit d'huile de sésame. Voilà, en Inde, c'est souvent de l'huile de sésame qu'ils utilisent. Elle est neutre. En Inde, la dose est tellement généreuse, ah oui, qu'il faut absolument se doucher après la séance. Parce que souvent, donc, on verse directement l'huile qui est tiédie et on va la verser même au niveau des cheveux, au niveau du troisième œil. Hein.
0: Ah oui. Okay.
1: Voilà, donc effectivement qu'après, on en est plein. Alors, l'idéal quand même, c'est de le garder un moment. Hein, donc, bah, au fond, on est huileux, tant pis, hein. On ressemble à une grosse frite. Mais c'est tellement bénéfique, c'est très nourrissant, puis ça, l'huile de sésame, ça nourrit les cheveux, ça nourrit la peau. C'est de le garder le plus longtemps possible. Bon, puis après, on va prendre sa douche, mais c'est vrai que c'est très agréable, c'est très nourrissant. Donc, en Occident, le but est de procurer une impression d'enveloppement pour le receveur, qui se trouve en sous-vêtements. On masse le corps dans sa totalité, y compris les pieds et le ventre. Les pressions sont glissées avec des gestes de pétrissage au niveau des poignées d'amour, à un rythme soutenu. Alors, ce massage est extrêmement agréable, par contre. C'est très, c'est doux, c'est très cocon, très cocooning, vraiment. Mais c'est un massage qui se fait selon un schéma bien particulier, hein, en suivant donc tout ce qui est région circulatoire, hein, et région lymphatique, en travaillant aussi bien donc sur les 7 chakras, mais au niveau aussi des pompes, des émonctoires lymphatiques.
0: Très bien, oui.
1: Voilà, par où passe toute la circulation lymphatique, aussi bien dépurative que nourricière. Donc voilà, c'est un pétrissage vraiment très très agréable. Et donc, quels en sont les bienfaits? L'Abhyanga ne déroge pas au principe de la médecine ayurvédique et vise à retrouver un équilibre entre tous les éléments air, terre, feu, etc. qui nous constituent en fait, hein. D'où une remise en forme globale. Les gestes présentent l'avantage de relancer la circulation sanguine et lymphatique et de favoriser le travail du cœur. Pour un meilleur résultat, le praticien doit s'adapter à la personne, à sa sensibilité, aux émotions du moment. L'Abhyanga est à éviter en cas de problème cardiaque, d'infection ou en cours d'une chimiothérapie. Donc on en revient toujours pour ne pas diffuser de mauvaises cellules. Donc c'est vrai que lorsque l'on fait aussi ce type de massage, enfin, même les autres, je trouve,

0: Il est bien voilà, d'être bien en confiance avec la personne et savoir aussi pourquoi elle vient là, si elle a des problèmes éventuellement psychologiques ou bien si elle vient de subir un deuil ou une rupture. Ça permet de savoir pourquoi pourquoi il y a un certain blocage.
1: D'accord, oui.
0: Hein, voilà, et donc le massage est encore beaucoup plus optimisé. Et donc, comme c'est, ça dépend de la médecine ayurvédique, donc il y a tout un art de vivre derrière, aussi bien au niveau de la diététique, et puis de ses rythmes, aussi bien du coucher, du lever, etc. Voilà, pour toujours optimiser. Donc, quand on le teste, on se dit, ouh, quelle détente! Les mouvements du praticien sont très harmonieux, la pression n'est ni trop légère ni trop forte, juste qu'il faut. Mention spéciale au travail du dos. Ah oui, bien sûr, c'est très très agréable. Le long de la colonne vertébrale, si l'on ressent par exemple un coup de mou, après la séance, on a vraiment la pêche dès le lendemain, comme si le corps avait rechargé ses batteries. Voilà. Alors, oui, c'est surtout ces trois massages dont je voulais parler vraiment qui sont très agréables.
1: N'hésitez pas à aller vous faire du bien et à aller vous faire masser. Alors.
0: Voilà, et surtout, à la limite, pour vraiment trouver un bon praticien, il faut voir sur Internet, s'adresser dans les centres qui sont reconnus officiellement.
1: Hein. D'accord, très
0: voilà,
1: bien.
0: Pour vraiment avoir un massage de qualité.
1: Merci Marie-Élise, à bientôt.
0: Voilà, à très bientôt. Merci, au revoir à tous, au revoir Raphaël.
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10: La vie en Haute-Vosges, à Gérardmer, Vallée des Lacs et à La Bresse, Vallée de la Moselotte. En commençant par les activités nature pour se reconnecter cet été avec rando, avec Matt à Saulsure. Et à l'occasion des vacances estivales, eh bien, rando avec Matt propose une série d'activités de pleine nature. Des randonnées nature accompagnées, initiation à la survie douce, apprentissage de l'orientation, sensibilisation et formation aux premiers secours en milieu rural, atelier de reconnexion à la nature et bien-être. Et les informations et réservations se font avec Rando avec Matt, 88 290 Saulsure, au 06 45 97 10 44 ou encore rando avec Matt @gmail.com et le site rando avec Matt. 12 juillet à la Schlourte, il y aura le rassemblement de Corps des Alpes au col, donc de 11 à 12 heures au bas de près des restaurants partenaires. 14h30 concerts et morceaux communs sur l'esplanade de la Schlourte. 16h30 allocution et vers de l'amitié. 17h messe à la chapelle Notre-Dame des Chaumes à la Schlourte, venue de Suisse, Belgique, Savoie, Bretagne, Doubs, Alsace, Lorraine. Une soixantaine de sonneurs seront réunis et joueront les morceaux en ensemble. Accès gratuit, libre participation. Et bien voilà donc ce grand rendez-vous. De tous âges, à Cornimont, on recherche des figurants dans le cadre du tournage d'un film qui se déroulera à Cornimont. Les CP recherchent des figurants pour le vendredi 17 juillet, entre 9h30 et 19h. Un temps de travail préparatoire est prévu. L'après-midi, tous les âges sont acceptés. Les mineurs de moins de 12 ans devront être accompagnés par leurs parents. Renseignements auprès de Jean-Luc Galmiche, 06 75 87 54 81. Puis d'autres rendez-vous encore avec plongée vers la confiance, des leçons de natation gratuites avec le projet Nage. C'est jusqu'au 24 juillet, à partir du 6 d'ailleurs, de 11h à 12h, de 13h30 à 14h30 à la piscine de la Bresse. Gratuit sur réservation. Réservation à la Bresse 03 29 26 21 20 et Vanier 03 29 24 74 01.
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1: L'entreprise Presta Service, basée à Fraisse-sur-Moselle, recherche un apprenti pour un CAP menuisier. C'est pour un contrat de 2 ans en partenariat avec le CFA d'Arches. Vous apprendrez la pose de fenêtres, de portes, de volets avec des perspectives d'embauche. Vous pouvez donc vous renseigner avec cette adresse presta-service.88@orange.fr. Le Théâtre du Peuple de Bussan recherche un agent des services de sécurité incendie, CAP1. C'est pour un CDD de 45 jours, travail à temps partiel, 20 heures par semaine. La municipalité de Rue recherche un responsable pour les espaces verts communaux. C'est pour un CDD de 6 mois à 35 heures par semaine. Pour ce poste, on vous demande au moins 2 ans d'expérience. Il faut être également titulaire du permis. Vosgimex à Rue-sur-Moselle est à la recherche d'un préparateur de commandes, un poste en CDI à 35 heures par semaine. Et pour postuler, eh bien, c'est ouvert aux débutants tout simplement. Une entreprise de Ventron recherche un ouvrier non qualifié du textile et du cuir. C'est pour un poste en CDI à temps partiel, 24 heures par semaine. Alors on vous demande pour ce poste la maîtrise de la langue arabe, connaissance également de réseaux en Tunisie. Poste ouvert aux débutants. À Cournimont, un atelier de menuiserie spécialisé dans la fabrication d'escaliers sur mesure recherche un menuisier vernisseur pour un poste en CDI à 35 heures par semaine. 1 an d'expérience vous est demandé. La société BV Charpente à la Bresse recherche un apprenti charpentier pour un contrat d'apprentissage de 12 mois. C'est un poste qui est ouvert aux débutants. Ce sera à 35 heures par semaine.

0: Le chalet des peluches à Gérardmer est à la recherche d'un vendeur ou vendeuse pour un CDD de 6 mois à 35 heures par semaine. Poste ouvert aux débutants. Le manoir du lac à Gérardmer est à la recherche d'un valet ou d'une femme de chambre pour un poste en CDI à 35 heures par semaine. C'est un poste qui est ouvert aux débutants. Un boulanger est recherché sur Gérardmer pour une mission intérimaire de 4 mois à 39 heures par semaine. Et c'est accessible aux débutants. La boucherie charcuterie Tisserand, située à Axon rue Longemer, est à la recherche d'un vendeur en charcuterie épicerie pour un CDI de 35 heures par semaine. Et c'est accessible aux débutants. Le restaurant San Remo de Remiremont recherche un serveur pour une mission saisonnière de 6 mois à 39 heures par semaine avec formation CAP-BEP dans l'hôtellerie-restauration. Ouvert aux débutants.
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0: L'actualité en ce vendredi. Un Syrien de 30 ans, habitant Épinal, interpellé et placé en détention. Il a demandé un délai pour préparer sa défense. Son procès aura donc lieu le jeudi 3 septembre. Il aurait organisé un trafic de migrants, peut-être plusieurs centaines de Syriens, passant par la Guyane, la Turquie, le Venezuela, le Brésil. Il nie pour l'instant les faits et aurait tout de même demandé au moins jusqu'à 1 000 € par migrant. Un charpentier de 62 ans de Saint-Amé est tombé de 7 mètres d'un toit hier vers 10h, et c'était 10h15 du matin à la Chapelle aux Bois. Il est très gravement blessé. Le procès de David Zalko, 36 ans, et Lou Zakouri, 32 ans, et un troisième, un étudiant en droit de 22 ans. Alors, ils ont commis des vols de bijoux, notamment, et dans le secteur d'Épinal, au bord d'un lac, lors d'un périple. Dans ce secteur, ils sont récidivistes, et les trois principaux protagonistes écopent de 30 mois de prison. En fait, les deux, le troisième, eh bien, lui est relaxé. Ils ont également des obligations de soins pour leur alcoolisme. En effet, le troisième est relaxé, car lui, il s'est contenté de dormir. La discothèque Le Black Pearl de Gérardmer a rouvert ses portes hier soir. En avril, il avait été fermé pour des problèmes de sécurité incendie. Décès d'Yvette Cidre, née Thomas, 75 ans, obsèque lundi à 12h45 au crématorium d'Épinal. Obsèque d'Anne-Marie Grillon, née Richard, 100 ans, mardi à 14h45 à la maison funéraire des Brasseries à Remiremont. Jean-Paul Perrin, 85 ans, samedi à 14h30 à l'église de La Bresse. Les sports avec la Coupe du Monde et les derniers résultats, donc des 16e de finale. L'Espagne a battu l'Autriche 3-0. Le Portugal a battu la Croatie 2-1 et sera bien présent. Nous avons remarqué chez nos amis portugais qui n'étaient pas optimistes pour leur équipe. Et bien finalement, ça ne va pas si mal. Et la Suisse eh bien, a renvoyé l'Algérie à la maison. 2-0, c'était en matinée évidemment. À suivre aujourd'hui à 20h, Australie-Égypte, match à suspense. À minuit, Argentine-Cap-Vert. Là, ça sera plus difficile pour le Cap-Vert qui a pleinement réussi de toute façon déjà sa Coupe du Monde. Et à 3h30, la Colombie joue face au Ghana. Les équipes africaines qui n'ont pas eu beaucoup de chance en ce moment et en fin de match surtout. Eh bien, nous verrons bien donc tout au long de cette prochaine nuit. Du cyclisme avec le Tour de France, départ demain de Barcelone. À noter aussi que ce matin, donc Vosges matin notamment, mais aussi l'Est républicain, nos amis de Haute-Saône, réalise un spécial Tour de France, un numéro à part. À découvrir la couleur du ciel, il va faire chaud, soleil et nuages, jusqu'à 28 degrés aujourd'hui, demain 11 à 30 degrés avec du soleil.

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1: À la MCL de Gérardmer, vous allez pouvoir découvrir le film « Tout va super ». C'est une comédie dramatique et romantique de Patrick Cassir. On y retrouve Hakim Djemili, Noémie Lvovsky, Marie Collomb. L'histoire, c'est celle d'Elie. Il a passé plusieurs années à s'occuper de Sylvaine, sa mère envahissante et malade, mais maintenant elle est guérie. Il va enfin pouvoir penser à lui et il tombe très vite amoureux d'Anaïs. Mais sa mère va faire une rechute, il sera alors tiraillé entre cette nouvelle histoire d'amour et la maladie de sa mère. Un film qui a reçu plutôt de bonnes notes, puisque sur Allociné, sur 5, la presse l'a noté 3,3 et les spectateurs 3,4. À la Bresse, au grand écran, vous allez pouvoir découvrir Le Virtuose. C'est un thriller signé Daniel Roer. On y retrouve Léo Woodall et puis aussi Dustin Hoffman. Ça fait un petit moment qu'on n'avait pas vu dans un film au ciné. Et c'est donc l'histoire d'un homme doté d'une ouïe exceptionnelle. Il est accordeur de piano et sa vie va basculer lorsque son talent attire l'attention de criminels qui vont l'embarquer dans une série de cambriolages. Un film qui a été noté 3,5 par la presse et 3,8 par les spectateurs. Le film de Steven Spielberg, Disclosure Day, avec Emily Blunt, Josh O'Connor, Colin Firth, vous est proposé encore à l'Entracte de Vanier et au Majestic de Remiremont. À Gérardmer, au cinéma du Casino ainsi qu'à Remiremont, eh bien, il y a Toy Story 5 qui est toujours à l'affiche. C'est le film d'animation d'Andrew Stanton avec de nouvelles aventures pour Buzz, Woody, Jessie et toute la bande de jouets qui cette fois-ci devront faire face à un nouvel appareil électronique. À Remiremont, vous allez pouvoir retrouver le film de super-héros Supergirl. Elle est incarnée par Millie Alcock. On y retrouve également dans ce film Mathias Schoenhardt, Eva Ridley. Et c'est donc un film de Greg Gillespie. Et la cousine de Superman, Kara Zor-El, va devoir affronter un ennemi inattendu, allié avec un improbable compagnon. Et les notes pour ce film sont plutôt moyennes, hein, puisque c'est 2,3 pour la presse et 2,7 seulement pour les spectateurs. Vous vous souvenez peut-être de la comédie Permis de construire, hein, qui se déroulait en Corse. Eh bien, voici la suite directe, Permis de détruire, film signé Eric Fratizelli. Il joue d'ailleurs dans le film aux côtés de Can Merad et Patrick Timsit. L'histoire, eh bien, c'est celle d'un médecin et de son ami psychanalyste qui vont tout faire pour s'intégrer à la culture insulaire pour le meilleur et pour le pire. Les notes, 2,4 pour la presse et 2,2 pour les spectateurs.
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1: Bonjour, vous êtes sur Radio Collège au Thio. Et aujourd'hui, on va vous parler de qu'est-ce qu'on fait avant de se coucher. Avec Sienna, Annabelle, Mélina et Charles. Alors, moi, les soirs, j'ai l'habitude de... dès que c'est pas des soirs où j'ai judo, je me lave, je vais manger avec ma mère et mon père. Et puis après, moi, j'ai le temps un petit peu de jouer. Je lis un peu.
2: Tu joues à quoi?
1: Je joue essentiellement à Brawl Stars, c'est mon jeu préféré. Royal ou les jeux...
3: Sur ordi, du coup, ou sur console?
1: Sur tablette. Je joue sur tablette.
3: Ok, je vois.
1: Ça dépend, parfois c'est sur console. Et puis aussi, après je vais me coucher.
3: T'as le droit de te coucher vers quelle heure maximum?
1: Maximum 21h30. Oui, on me laisse beaucoup.
4: Moi, quand j'ai école le lendemain, je rentre, vu que le repas est dû après, je mets la table. Dès que j'ai fini de manger, je débarrasse, je sors les chiens.
3: Comment tiens-toi, ça?
4: Et puis, vu que quand je rentre les chiens, il est 18h, je vais aller au lit. Mais quand il n'y a pas école, je peux rester un peu avec mes parents, regarder la télé.
3: Est-ce que tu as le droit, quand tu vas au lit, de continuer à lire quand même? Ou vraiment tes parents disent t'éteins la lumière?
4: Non, je mets juste de la relaxation quand je vais au lit pour m'aider à m'endormir, sinon j'ai du mal.
5: Moi, quand il n'y a pas école, je me couche vers minuit. Et quand tu es à l'école, je me couche à 20h. J'ai le temps de manger, de regarder de la télé et de jouer.
6: Et tu fais quoi le soir?
5: Je joue avec mon frère ou je joue dans ma salle de jeu, au billard ou au ping-pong.
3: Oh, t'as un billard, c'est bon ça!
5: Et un baby-foot aussi.
3: Trop chouette, hein. Ça c'est trop chouette. Si en plus tu peux jouer avec ton frère à tout ça, ça c'est chouette, hein.
5: Oui, c'est incroyable.
7: Il y a un coup, je veux bien aller chez elle. Il faut déjà qu'elle demande à sa mère.
8: Couche.
7: Ah, me couche à 21h30. Quand il n'y a pas d'école, je me lève à... je me couche à peu près minuit chez ma mère. Le soir, je joue à la console.
3: T'as quelle console? Et c'est quoi les jeux auxquels t'as joué soit récemment ou auxquels tu joues là en ce moment?
7: C'est un jeu où on tue les autres.
3: Intriguant. C'est un jeu de quoi?
7: Je sais pas trop, oui, un peu. Fortnite, oui.
1: Moi, perso, sur ma console, moi c'est une Switch 2, je joue à Fortnite, à Mario Kart World et à Pokémon, Legend Pokémon Zelda.
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0: 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L'actualité en ce vendredi. Un Syrien de 30 ans, habitant Épinal, interpellé et placé en détention. Il a demandé un délai pour préparer sa défense. Son procès aura donc lieu le jeudi 3 septembre. Il aurait organisé un trafic de migrants, peut-être plusieurs centaines de Syriens, passant par la Guyane, la Turquie, le Venezuela, le Brésil. Il nie pour l'instant les faits et aurait tout de même demandé au moins jusqu'à 1000 euros par migrant. Un charpentier de 62 ans de Saint-Amé est tombé de 7 mètres d'un toit hier vers 10h. Et c'était 10h15 du matin à la Chapelle au Bois. Il est très gravement blessé. Le procès de David Zako, 36 ans, et Lou Zakouri, 32 ans, et un troisième, un étudiant en droit de 22 ans. Alors, ils ont commis des vols de bijoux, notamment, et dans le secteur d'Épinal, au bord d'un lac, lors d'un périple. Dans ce secteur, ils sont récidivistes, et les trois principaux protagonistes écopent de 30 mois de prison. En fait, les deux, le troisième, eh bien, lui est relaxé. Ils ont également des obligations de soins pour leur alcoolisme. En effet, le troisième est relaxé, car lui, il s'est contenté de dormir. La discothèque Le Black Pearl de Gérardmer a rouvert ses portes hier soir. En avril, il avait été fermé pour des problèmes de sécurité incendie. Décès d'Yvette Cidre, née Thomas, 75 ans, obsèques lundi à 12h45 au crématorium d'Épinal. Obsèques d'Anne-Marie Grillon, née Richard, 100 ans, mardi à 14h45 à la maison funéraire des Brasseries à Remiremont. Jean-Paul Perrin, 85 ans, samedi à 14h30 à l'église de La Bresse. Les sports avec la Coupe du Monde et les derniers résultats, donc des 16e de finale. L'Espagne a battu l'Autriche 3-0. Le Portugal a battu la Croatie 2-1 et sera bien présent. Nous avons remarqué chez nos amis portugais qu'ils n'étaient pas optimistes pour leur équipe. Et bien finalement, ça ne va pas si mal. Et la Suisse a renvoyé l'Algérie à la maison. 2-0, c'était en matinée évidemment. À suivre aujourd'hui à 20h, Australie-Égypte, match à suspense. À minuit, Argentine-Cap-Vert. Là, ça sera plus difficile pour le Cap-Vert qui a pleinement réussi de toute façon déjà sa Coupe du Monde. Et à 3h30, la Colombie joue face au Ghana. Les équipes africaines qui n'ont pas eu beaucoup de chance en ce moment et en fin de match surtout. Eh bien, nous verrons bien donc tout au long de cette prochaine nuit. Du cyclisme avec le Tour de France, départ demain de Barcelone. À noter aussi que ce matin, donc Vosges matin notamment, mais aussi l'Est républicain, nos amis de Haute-Saône, réalisent un spécial Tour de France, un numéro à part, à découvrir. La couleur du ciel, bon, il va faire chaud, soleil et nuages, jusqu'à 28 degrés aujourd'hui. Demain, 11 à 30 degrés avec du soleil.
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1: Vous avez rendez-vous avec la petite fête du théâtre amateur à Bussan ce vendredi à 20h avec la petite Evelyne. Rendez-vous à la salle des fêtes. Samedi à 10h, une marche sur les pas de Catherine et Hans. Départ depuis la popote. À 16h, une conférence sur le Darou à la salle des fêtes. À 20h30, un concert de Christophe Christen à l'église. Et puis dimanche à 15h, faisons cinéma avec Maurice Potcher. Parc de la Mouline, et puis enfin à 20h30, comme un trait sur l'horizon à la salle des fêtes. Avec la Société des Fêtes de Bussan, un concours de pétanque en doublette vous est proposé pour ce vendredi à Place de la Mouline. Ça sera à partir de 13h30 pour les inscriptions, 3€ par joueur avec buvette sur place. L'association des producteurs des Hauts-de-Vosges vous propose le marché nocturne des producteurs locaux ce vendredi de 17h à 21h au Rucher de la Colline à Ferdru avec de nombreux exposants, buvettes et restaurations, et ce sera donc tous les vendredis en juillet et en août. Il y a un gala de danse qui est prévu pour ce samedi, rendez-vous à la salle de sport de Ramonchamp à 20h30. Avec la paroisse aux Anam, des messes sont prévues ce samedi, rendez-vous à 18h, église du Ménil, et dimanche à 10h30, église de Rue. Et attention, ce sont les derniers jours pour vous inscrire au concours des maisons fleuries, rendez-vous en mairie du Tillot et à Fraisse-sur-Moselle. Avec éclat de voix, retrouvez un concert ce samedi à 20h30 à l'église de Fraisse, l'enterrement du chef de chœur, c'est une comédie chorale nordique en entrée libre. Attention, il y a une fermeture exceptionnelle de la pêche en ce moment à l'étendue Frac de Fraisse pour des raisons sanitaires à cause des dernières chaleurs. La pêche est fermée jusqu'à nouvel ordre. La ferme équestre de la Charme à Rue ouvre ses portes ce samedi à partir de 14h. Au programme baptême à poney, atelier nature, petite restauration, soirée country, démonstration du travail avec des bœufs. À l'occasion d'un rassemblement commémoratif hommage à René Potier, rendez-vous ce samedi à 17h pour les cyclistes qui pourront gravir librement le ballon d'Alsace. Ce dimanche, il y a un marché aux puces à Ferdru organisé par le comité des fêtes. Casse-croûte et buvette sur place et ce sera de 6h à 18h. Les vétérans de la S Ramonchamp organisent un concours de pétanque en doublette ce dimanche à partir de 9h30 au stade de foot. 10€ l'inscription par personne avec frites et grillades. Pour ce dimanche, il va y avoir la kermesse à Saint-Maurice dans la cour de l'école avec l'association de parents d'élèves Les Enfants d'abord. Buvette et restauration sur place, spectacle des enfants et de nombreux jeux. Anime Thio vous propose un concert ce dimanche avec les Grognards. Harmonie, batterie et fanfare à la médiathèque du Thio à partir de 14h30 et en entrée libre. La rando des chalets est organisée à Rue ce dimanche, quai de Parelle, avec des départs libres entre 7h30 et 10h30, 3 parcours, 10, 35 ou 45 km. Plus d'infos sur la page Facebook Club RVF VTT. Et je vous rappelle que la fête foraine est encore installée jusqu'à ce dimanche au Tillo, place de la mairie.
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10: La vie au pays de Remiremont, avec notamment VTAE ou VTCAE. Alors, c'est louer votre vélo à l'office de tourisme Remiremont Plombières. Vous pouvez découvrir la voie verte des Hauts-de-Vosges, arpenter les sentiers VTT de la destination le temps d'une journée. L'office de tourisme met à votre disposition sa flotte de VTC et VTT avec ou sans assistance électrique. La location est possible à Remiremont-Centre, au stade VTT et au Val d'Ajol à la maison de la randonnée. Et voilà pour donc la location de VTT. Mais sachez qu'il y aura un rendez-vous important, et oui, une journée festive en famille, entre amis. Ce sera la fête du village du syndicat, samedi 11 juillet, au City Stade. Alors, au programme dès 11h, marché de producteurs et d'artisans locaux, animations, démonstrations sportives, stands associatifs, jeux pour petits et grands, restauration sur place avec buvettes, grillades et food trucks. Et pour clôturer la journée, concerts, soirées et grands feux d'artifice, manifestation conviviale qui soutient l'école et les associations du territoire le 11 juillet au syndicat pour la première fête du village. Sachez qu'il y a Bien Vivre Sondage, partage, diagnostic santé, sport adapté, théâtre, médiation familiale, aide numérique, sécurité routière, alimentation, dernier secours, directive anticipée, atelier gratuit de mai à novembre. Demandez le programme sur place ou par courriel à santépublique@paysderemiremont.fr, par téléphone au 07 57 46 10 76. Et puis Vianney sera en tournée, alors ce sera le 2 avril 2027. On n'y est pas, mais il faut y penser dès maintenant. L'association Calas 85 Délois organise ce déplacement en bus pour ce concert. Le tarif plus billet catégorie 1, 86 euros par personne. Départ d'Éloi devant l'église à 17h et d'Épinal face au garage Renault à 17h15. Alors réservation association classe 85 06 45 37 65 13 ou 22 rue Leduc 88 510 à Éloi. Puisque je vous donne des rendez-vous très lointain, le Rancard sous le pont des Perrets à Saint-Nabor les 29 et 30 août pour un voyage artistique et buvette restauration.
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2: Les bienfaits du Monoï. Monoï, et nous voici en vacances, sur la plage, sous le soleil exactement. Mais le connaissez-vous vraiment? Les bienfaits du Monoï dépendent en grande partie de sa composition. C'est pourquoi il est essentiel de choisir un produit de qualité à la formule minimaliste qui se rapproche au maximum de la tradition tahitienne. Son nom signifie littéralement « huile parfumée ». Il s'agit d'une huile de copra dans laquelle on macérait des feuilles de tiare. Les huiles de copra et de coco sont totalement différentes. L'huile de copra est extraite à chaud, raffinée et désodorisée, quand l'huile de coco est généralement extraite à froid et conserve la senteur du fruit. Pour hériter de l'appellation Monoï de Tahiti, le produit doit être fabriqué en Polynésie française à partir d'huile de copra. Le processus de fabrication est également censé respecter les usages locaux traditionnels. Les fabricants doivent, par exemple, cueillir les fleurs juste avant leur pleine éclosion et les enfleurer au plus tard le lendemain de la cueillette. Il existe aussi des normes en matière de concentration et de temps de macération. Au moins 10 fleurs de tiare par litre d'huile raffinée pendant au moins 10 jours successifs. Grâce à sa richesse en acides gras saturés, naturellement émollients, le Monoï est un excellent soin nourrissant. Il forme une pellicule occlusive qui bloque les petites fuites d'eau responsables de la déshydratation cutanée. Il préserve ainsi le confort de la peau face aux agressions environnementales. Ajoutons à ses bienfaits de l'huile de Monoï les propriétés de la fleur de tiare qui, lors du processus d'enfleurage, libère plusieurs molécules actives dans l'huile de copra. Le Monoï pourrait être intéressant pour soulager les inconforts cutanés comme les sensations de tiraillement, rougeur et picotement, mais aussi pour satiner la peau et sublimer le bronzage naturel. Enfin, ses effets sur les cheveux. L'huile de Monoï nourrit et lisse la fibre capillaire, réfléchit la lumière et donc la brillance des cheveux. Utilisé en après-shampoing, le Monoï resserre les écailles de la cuticule. Le Monoï fige en dessous de 20 degrés. Avant emploi, passez tout simplement le flacon sous l'eau chaude jusqu'à ce que l'huile retrouve une consistance fluide.
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7: Vous avez rendez-vous avec la petite fête du théâtre amateur à Bussan ce vendredi à 20h avec la petite Evelyne. Rendez-vous à la salle des fêtes. Samedi à 10h, une marche sur les pas de Catherine et Hans. Départ depuis la popote. À 16h, une conférence sur le Darou à la salle des fêtes. À 20h30, un concert de Christophe Christen à l'église. Et puis dimanche à 15h, faisons cinéma avec Maurice Potcher. Parc de la Mouline. Et puis enfin à 20h30, comme un trait sur l'horizon à la salle des fêtes. Avec la Société des Fêtes de Bussan, un concours de pétanque en doublette vous est proposé pour ce vendredi à Place de la Mouline. Ça sera à partir de 13h30 pour les inscriptions, 3€ par joueur avec buvette sur place. L'Association des producteurs des Hauts-de-Vosges vous propose le marché nocturne des producteurs locaux ce vendredi de 17h à 21h au Rucher de la Colline à Ferdru avec de nombreux exposants, buvettes et restaurations et ce sera donc tous les vendredis en juillet et en août. Il y a un gala de danse qui est prévu pour ce samedi, rendez-vous à la salle de sport de Ramonchamp à 20h30. Avec la paroisse aux Anames, des messes sont prévues. Ce samedi, rendez-vous à 18h, église du Ménil. Et dimanche à 10h30, église de Rue. Et attention, ce sont les derniers jours pour vous inscrire au concours des maisons fleuries. Rendez-vous en mairie du Tillot et à Fraisse-sur-Moselle. Avec éclat de voix, retrouvez un concert ce samedi à 20h30 à l'église de Fraisse. L'enterrement du chef de chœur, c'est une comédie chorale nordique en entrée libre. Attention, il y a une fermeture exceptionnelle de la pêche en ce moment à l'étendue Frac de Fraisse pour des raisons sanitaires à cause des dernières chaleurs. La pêche est fermée jusqu'à nouvel ordre. La ferme équestre de la Charme à Rue ouvre ses portes ce samedi à partir de 14h. Au programme baptême à poney, atelier nature, petite restauration, soirée country, démonstration du travail avec des bœufs. À l'occasion d'un rassemblement commémoratif hommage à René Potier, rendez-vous ce samedi à 17h pour les cyclistes qui pourront gravir librement le ballon d'Alsace. Ce dimanche, il y a un marché aux puces à Ferdru organisé par le comité des fêtes. Casse-croûte et buvette sur place et ce sera de 6h à 18h. Les vétérans de l'AS Ramonchamp organisent un concours de pétanque en doublette ce dimanche à partir de 9h30 au stade de foot. 10€ l'inscription par personne avec frites et grillades. Pour ce dimanche, il va y avoir la kermesse à Saint-Maurice dans la cour de l'école avec l'association de parents d'élèves, les enfants d'abord. Buvette et restauration sur place, spectacle des enfants et de nombreux jeux. Anime Thio vous propose un concert ce dimanche avec les Grognards. Harmonie, batterie et fanfare à la médiathèque du Thio à partir de 14h30 et en entrée libre. La rando des chalets est organisée à Rue ce dimanche, quai de Parel, avec des départs libres entre 7h30 et 10h30, 3 parcours, 10, 35 ou 45 km. Plus d'infos sur la page Facebook Club RVF VTT. Et je vous rappelle que la fête foraine est encore installée jusqu'à ce dimanche au Tillo, place de la mairie.
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2: Vous avez rendez-vous avec la petite fête du théâtre amateur à Bussan ce vendredi à 20h avec la petite Evelyne. Rendez-vous à la salle des fêtes. Samedi à 10h, une marche sur les pas de Catherine et Hans. Départ depuis la popote. À 16h, une conférence sur le Darou à la salle des fêtes. À 20h30, un concert de Christophe Christen à l'église. Et puis dimanche à 15h, faisons cinéma avec Maurice Potcher. Parc de la Mouline. Et puis enfin à 20h30, comme un trait sur l'horizon à la salle des fêtes. Avec la Société des Fêtes de Bussan, un concours de pétanque en doublette vous est proposé pour ce vendredi à Place de la Mouline. Ça sera à partir de 13h30 pour les inscriptions, 3€ par joueur avec buvette sur place. L'Association des producteurs des Hauts-de-Vosges vous propose le marché nocturne des producteurs locaux ce vendredi de 17h à 21h au Rucher de la Colline à Ferdru avec de nombreux exposants, buvettes et restaurations, et ce sera donc tous les vendredis en juillet et en août. Il y a un gala de danse qui est prévu pour ce samedi, rendez-vous à la salle de sport de Ramonchamp à 20h30. Avec la paroisse aux Anam, des messes sont prévues. Ce samedi, rendez-vous à 18h, église du Ménil. Et dimanche à 10h30, église de Rue. Et attention, ce sont les derniers jours pour vous inscrire au concours des maisons fleuries. Rendez-vous en mairie du Tillot et à Fraisse-sur-Moselle. Avec éclat de voix, retrouvez un concert ce samedi à 20h30 à l'église de Fraisse. L'enterrement du chef de chœur, c'est une comédie chorale nordique en entrée libre. Attention, il y a une fermeture exceptionnelle de la pêche en ce moment à l'étendue Frac de Fraisse pour des raisons sanitaires à cause des dernières chaleurs. La pêche est fermée jusqu'à nouvel ordre. La ferme équestre de la Charme à Rue ouvre ses portes ce samedi à partir de 14h. Au programme baptême à poney, atelier nature, petite restauration, soirée country, démonstration du travail avec des bœufs. À l'occasion d'un rassemblement commémoratif hommage à René Potier, rendez-vous ce samedi à 17h pour les cyclistes qui pourront gravir librement le ballon d'Alsace. Ce dimanche, il y a un marché aux puces à Ferdru organisé par le comité des fêtes. Casse-croûte et buvette sur place et ce sera de 6h à 18h. Les vétérans de l'AS Ramonchamp organisent un concours de pétanque en doublette ce dimanche à partir de 9h30 au stade de foot. 10€ l'inscription par personne avec frites et grillades. Pour ce dimanche, il va y avoir la kermesse à Saint-Maurice dans la cour de l'école avec l'association de parents d'élèves, les enfants d'abord. Buvette et restauration sur place, spectacle des enfants et de nombreux jeux. Anime Thio vous propose un concert ce dimanche avec les Grognards. Harmonie, batterie et fanfare à la médiathèque du Thio à partir de 14h30 et en entrée libre. La rando des chalets est organisée à Rue ce dimanche, quai de Parel, avec des départs libres entre 7h30 et 10h30, trois parcours, 10, 35 ou 45 km. Plus d'infos sur la page Facebook Club RVF VTT. Et je vous rappelle que la fête foraine est encore installée jusqu'à ce dimanche au Tillo, place de la mairie.
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7: Salut, c'est Raphaël et je suis ravi de vous retrouver sur Radio des Ballons pour cette émission qui se poursuit jusqu'à 20h. Le plein de musique au programme, bien sûr, avec des nouveautés françaises et internationales, les découvertes de Radio des Ballons. Vous allez pouvoir retrouver nos différentes rubriques avec des offres d'emploi, rubrique des écoles, sélection télé et cinéma. Il y aura l'actualité du jour. Il y aura aussi pas mal de rendez-vous au programme puisque je vous annoncerai toutes les choses qui arrivent sur notre secteur vosgien. Et on commence avec le titre numéro 1 en ce moment dans le V40, le top de la station. C'est avec qui le tour, interprété bien sûr par Mylène Farmer.
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Et parmi les artistes à venir tout à l'heure, il y aura Louane ou encore Bruno Mars. La petite fête du théâtre amateur se termine ce week-end à Bussan. Alors pour ce vendredi soir, tout d'abord, vous avez rendez-vous à 20h à la salle des fêtes avec la petite Evelyne. Vous retrouverez samedi à 10h une marche sur les pas de Catherine et Hans, départ donné depuis la popote. Une conférence est prévue à 16h30 à la salle des fêtes, ça sera sur le Darou par Berrian. Et puis à 20h30, concert à l'église avec Christophe Christen. Et puis enfin dimanche, à 15h, faisons cinéma avec Maurice Potcher, des extraits de pièces de théâtre, ça sera au Parc de la Mouline avec la compagnie Récré. Et puis enfin 19h30, comme un trait sur l'horizon, prévu à la salle des fêtes. 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

0: Alors juste avant de retrouver Louane avec le titre Conduire, eh bien sachez que ce soir, ça vient de commencer, il y a le marché nocturne des producteurs locaux qui vous est proposé au Rocher de la Colline à Ferdru. Alors c'est la première de cet été, c'est donc jusqu'à 21h. De nombreux artisans, restaurateurs également seront sur place avec aussi de quoi boire. Vous retrouverez ainsi ce marché nocturne chaque vendredi en juillet et en août.
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Nouveau single pour Bruno Mars, On My Soul. Vous êtes bien sûr à l'écoute de Radio des Ballons. Il y aura tout à l'heure Andrea Bocelli pour un duo avec Kenji Girac. Il y a un gala de danse qui vous est proposé pour ce samedi à la salle de sport de Ramonchamp. Ce sera à partir de 20h30 avec une buvette sur place.

Après ce petit coup de soleil envoyé par Gims, je vous annonce que vous allez pouvoir retrouver d'ici quelques instants la rubrique des écoles, juste après le duo Andrea Bocelli-Kenji Girac. Au programme de ce week-end des messes avec la paroisse Ozanam, alors ce samedi vous avez rendez-vous à 18h, église du Ménil, et pour dimanche, messe célébrée à 10h30 à l'église de Rue.

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1: Bonjour, vous êtes sur Radio Collège au Thio. Et aujourd'hui, on va vous parler de qu'est-ce qu'on fait avant de se coucher. Avec Sienna, Annabelle, Mélina et Charles. Alors, moi, les soirs, j'ai l'habitude de... dès que c'est pas des soirs où j'ai judo, je me lave. Je vais manger avec ma mère et mon père. Et puis après, moi, j'ai le temps un petit peu de jouer. Je lis un peu.
2: Tu joues à quoi?
1: Je joue essentiellement à Brawl Stars. C'est mon jeu préféré. Clash Royale ou les jeux...
3: Sur ordi, du coup, ou sur console?
1: Sur tablette. Je joue sur tablette.
3: Ok, je vois.
1: Ça dépend. Parfois, c'est sur console. Et puis... Aussi, après, je vais me coucher.
3: T'as le droit de te coucher vers quelle heure maximum?
1: Maximum 21h30. Oui, on me laisse beaucoup.
4: Moi, quand j'ai école le lendemain, je rentre, vu que le repas est déjà prêt, je mets la table. Dès que j'ai fini de manger, je débarrasse, je sors les chiens.
3: Comment dire, toi, ça?
4: Et puis, vu que quand je rentre les chiens, il est 18h, je vais aller au lit. Mais quand il n'y a pas école, je peux rester un peu avec mes parents, regarder la télé.
3: Est-ce que tu as le droit, quand tu vas au lit, de continuer à lire quand même? Ou vraiment tes parents disent t'éteins la lumière?
4: Non, je mets juste de la relaxation quand je vais au lit pour m'aider à m'endormir, sinon j'ai du mal.
5: Moi, quand il n'y a pas école, je me couche vers minuit. Et quand il y a école, je me couche à 20h. J'ai le temps de manger, de regarder de la télé et de jouer.
6: Et tu fais quoi le soir?
5: Je joue avec mon frère ou je joue dans ma salle de jeu, au billard ou au ping-pong.
3: Oh, t'as un billard, c'est bon ça!
5: Et un baby-foot aussi.
3: Trop chouette, hein. Ça c'est trop chouette. Si en plus tu peux jouer avec ton frère à tout ça, ça c'est chouette. Hein.
5: Oui, c'est incroyable.
7: Il y a un coup, je veux bien aller chez elle. Il faut déjà qu'elle demande à sa mère. Ah, me couche à 21h30. Quand il n'y a pas d'école, je me lève à... je me couche à peu près minuit chez ma mère. Le soir, je joue à la console.
3: T'as quelle console? Et c'est quoi les jeux auxquels t'as joué soit récemment ou auxquels tu joues là en ce moment?
7: C'est un jeu où on tue les autres.
3: Intriguant. C'est un jeu de quoi?
7: Je sais pas trop, oui, un peu. Fortnite, oui.
1: Moi, perso, sur ma console, moi, c'est une Switch 2. Je joue à Fortnite, à Mario Kart World et à Pokémon, Legend Pokémon Zelda.
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Swim, le titre dit BTS. Vous pouvez participer au concours des maisons fleuries à Fraisse-sur-Moselle ainsi qu'au Tillot. Pour ce faire, vous devez vous inscrire en mairie. Alors attention, hein, ce sont les derniers jours pour les inscriptions.

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Time to Love avec Rag & Bone Man. Lara Fabian chantera dans quelques instants « Je veux danser » et on poursuit sur Radio des Ballons avec les rendez-vous avec Éclat de Voix qui vous propose un concert prévu pour ce samedi à 20h30 à l'église de Fresse. L'enterrement du chef de chœur, c'est une comédie chorale nordique entre folklore et modernité et ce sera en entrée libre. Oh,

Comme chaque vendredi soir sur Radio des Ballons, vous allez pouvoir retrouver la Black Music entre 20h et minuit avec bien sûr les sons funk, disco, soul, groove et vos deux émissions, le Funk Anthology et le Groovy Sound. Lynn sera avec nous d'ici quelques instants, on la retrouve juste après Bibi Rexha.

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Juliette Armanet accompagnait Sébastien Tellier sur le titre Attraction. Bientôt l'heure de retrouver votre sélection cinéma. Alors avis aux pêcheurs, il y a une fermeture exceptionnelle de la pêche en ce moment pour des raisons sanitaires au niveau de l'étang du Frac à Fraisse-sur-Moselle. En effet, en raison des fortes chaleurs de ces derniers jours, il y a eu un fort taux de mortalité des poissons. La pêche est donc fermée jusqu'à nouvel ordre. 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
2: À la MCL de Gérardmer, vous allez pouvoir découvrir le film « Tout va super ». C'est une comédie dramatique et romantique de Patrick Cassir. On y retrouve Hakim Djemili, Noémie Lvovsky, Marie Collomb. L'histoire, c'est celle d'Elie. Il a passé plusieurs années à s'occuper de Sylvaine, sa mère envahissante et malade. Mais maintenant, elle est guérie. Elle va enfin pouvoir penser à lui et il

0: d'une ouïe exceptionnelle. Il est accordeur de piano et sa vie va basculer lorsque son talent attire l'attention de criminels qui vont l'embarquer dans une série de cambriolages. Un film qui a été noté 3,5 par la presse et 3,8 par les spectateurs. Le film de Steven Spielberg, Disclosure Day, avec Emily Blunt, Josh O'Connor, Colin Firth, vous est proposé encore à l'Entracte de Vanier et au Majestic de Romiremont. À Gérardmer, au cinéma du Casino, ainsi qu'à Romiremont, eh bien, il y a Toy Story 5 qui est toujours à l'affiche. C'est le film d'animation d'Andrew Stanton avec de nouvelles aventures pour Buzz, Woody, Jessie et toute la bande de jouets qui cette fois-ci devront faire face à un nouvel appareil électronique. À Remiremont, vous allez pouvoir retrouver le film de super-héros Supergirl. Elle est incarnée par Millie Alcock. On y retrouve également dans ce film Mathias Schoenhardt, Eva Ridley. Et c'est donc un film de Greg Gillespie. Et la cousine de Superman, Kara Zor-El, va devoir affronter un ennemi inattendu, allié avec un improbable compagnon. Et les notes pour ce film sont plutôt moyennes, hein, puisque c'est 2,3 pour la presse et 2,7 seulement pour les spectateurs. Vous vous souvenez peut-être de la comédie Permis de construire, hein, qui se déroulait en Corse. Eh bien, voici la suite directe, Permis de détruire, film signé Eric Fraticelli. Il joue d'ailleurs dans le film aux côtés de Canmerad et Patrick Timsit. L'histoire, eh bien, c'est celle d'un médecin et de son ami psychanalyste qui vont tout faire pour s'intégrer à la culture insulaire pour le meilleur et pour le pire. Les notes, 2,4 pour la presse et 2,2 pour les spectateurs.
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0: samedi à la ferme équestre de la Charme à Rue. C'est à partir de 14h. Vous retrouverez sur place des ateliers nature, buvettes, petite restauration, démonstration de travail avec les bœufs, des baptêmes à poney vous seront proposés. Il y aura une soirée country et puis également vous pourrez vous inscrire pour les différentes activités de l'été. Si vous voulez en savoir plus, contactez le 06 30 91 44 10.
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1: La vie en Haute-Vosges, à Gérardmer et Vallée des Lacs et à La Bresse, Vallée de la Moselotte. En commençant par les activités nature pour se reconnecter cet été avec rando avec Matt à Saulsure et à l'occasion des vacances estivales. Eh bien, Rando avec Matt propose une série d'activités de pleine nature. Des randonnées nature accompagnées, initiation à la survie douce, apprentissage de l'orientation, sensibilisation et formation au premier secours en milieu rural, atelier de reconnexion à la nature et bien-être. Et les informations et réservations se font avec Rando avec Matt, 88 290 Saulsure, au 06 45 97 10 44 ou encore rando avec matt@gmail.com et le site rando avec matt.fr. 12 juillet à la Schlourte, il y aura le rassemblement de Corps des Alpes au col, donc de 11 à 12 heures au bas de près des restaurants partenaires, 14h30 concerts et morceaux communs sur l'esplanade de la Schlourte, 16h30 allocution et vers de l'amitié, 17h messe à la chapelle Notre-Dame des Chaumes à la Schlourte, venue de Suisse, Belgique, Savoie, Bretagne, Doubs, Alsace, Lorraine. Une soixantaine de sonneurs seront réunis et joueront les morceaux en ensemble. Accès gratuit, libre participation. Et bien voilà donc ce grand rendez-vous. De tous âges, à Cornimont, on recherche des figurants dans le cadre du tournage d'un film qui se déroulera à Cornimont. Les CP recherchent des figurants pour le vendredi 17 juillet entre 9h30 et 19h. Un temps de travail préparatoire est prévu l'après-midi. Tous les âges sont acceptés. Les mineurs de moins de 12 ans devront être accompagnés par leurs parents. Renseignements auprès de Jean-Luc Galmiche, 06 75 87 54 81. Puis d'autres rendez-vous encore avec plonger vers la confiance, des leçons de natation gratuites avec le projet Nage. C'est jusqu'au 24 juillet, à partir du 6 d'ailleurs, de 11h à 12h, de 13h30 à 14h30 à la piscine de la Bresse. Gratuit sur réservation. Réservation à la Bresse, 03 29 26 21 20 et Vanier, 03 29 24 74 01.
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2: Et bien sûr, à 6h30, vous avez rendez-vous avec l'actualité de cette journée. Demain samedi, rendez-vous à 17h pour gravir à vélo le ballon d'Alsace à l'occasion d'un rassemblement commémoratif en hommage à René Potier, événement proposé par la municipalité à l'occasion des 120 ans de son exploit. Alors il y aura notamment une cérémonie au pied de la stèle dédiée au vainqueur du Tour 1906. Le Tour de France cette année, je vous rappelle, gravira deux fois le ballon d'Alsace les 17 et 18 juillet.

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0: Le programme d'animation de la médiathèque du Tillot. Mardi 7 juillet aura lieu un atelier Culture Jap à 10h. Avec Mehdi et Maïté, découvrez l'art du shodo, la calligraphie japonaise. C'est sur inscription pour tout public de 7 à 99 ans. Cet été, les horaires changent à la médiathèque. Du 9 juillet au 29 août, nous serons fermés le samedi après-midi, ouverts le jeudi après-midi en contrepartie, de 14h à 17h30. Les autres horaires ne changent pas. Il y aura également une fermeture estivale du 4 au 15 août.
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1: L'actualité en ce vendredi. Un Syrien de 30 ans, habitant Épinal, interpellé et placé en détention. Il a demandé un délai pour préparer sa défense. Son procès aura donc lieu le jeudi 3 septembre. Il aurait organisé un trafic de migrants, peut-être plusieurs centaines de Syriens, passant par la Guyane, la Turquie, le Venezuela, le Brésil. Il nie pour l'instant les faits et aurait tout de même demandé au moins jusqu'à 1000 euros. Par migrant. Un charpentier de 62 ans de Saint-Amé est tombé de 7 mètres d'un toit hier vers 10h, et c'était 10h15 du matin à la Chapelle aux Bois. Il est très gravement blessé. Le procès de David Zako, 36 ans, et Lou Zakouri, 32 ans, et un troisième, un étudiant en droit de 22 ans. Alors, ils ont commis des vols de bijoux, notamment. Et dans le secteur d'Épinal, au bord d'un lac, lors d'un périple. Dans ce secteur, ils sont récidivistes et les trois principaux protagonistes écopent de 30 mois de prison. En fait, les deux, le troisième, lui est relaxé. Ils ont également des obligations de soins pour leur alcoolisme. En effet, le troisième est relaxé car lui, il s'est contenté de dormir. La discothèque Le Black Pearl de Gérardmer a rouvert ses portes hier soir. En avril, il avait été fermé pour des problèmes de sécurité incendie. Décès d'Yvette Cidre, née Thomas, 75 ans, obsèques lundi à 12h45 au crématorium d'Épinal. Obsèques d'Anne-Marie Grillon, née Richard, 100 ans, mardi à 14h45 à la maison funéraire des Brasseries à Remiremont. Jean-Paul Perrin, 85 ans, samedi à 14h30 à l'église de La Bresse. Les sports avec la Coupe du Monde et les derniers résultats, donc des 16e de finale. L'Espagne a battu l'Autriche 3 buts à 0. Le Portugal a battu la Croatie 2 buts à 1 et sera bien présent. Nous avons remarqué chez nos amis portugais qui n'étaient pas optimistes pour leur équipe. Eh bien finalement, ça ne va pas si mal. Et la Suisse eh bien, a renvoyé l'Algérie à la maison. 2 buts à 0, c'était en matinée évidemment. À suivre aujourd'hui à 20h, Australie-Égypte, match à suspense. À minuit, Argentine-Cap-Vert. Là, ça sera plus difficile pour le Cap-Vert qui a pleinement réussi de toute façon déjà sa Coupe du Monde. Et à 3h30, la Colombie joue face au Ghana. Les équipes africaines qui n'ont pas eu beaucoup de chance en ce moment et en fin de match surtout. Eh bien, nous verrons bien donc tout au long de cette prochaine nuit. Du cyclisme avec le Tour de France, départ demain de Barcelone. À noter aussi que ce matin, donc Vosges matin notamment, mais aussi l'Est républicain, nos amis de Haute-Saône, réalise un spécial Tour de France, un numéro à part, à découvrir. La couleur du ciel, il va faire chaud, soleil et nuages, jusqu'à 28 degrés aujourd'hui. Demain, 11 à 30 degrés avec du soleil.
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0: C'est une artiste australienne, Delta Goodrem, avec le titre Hologramme, nouvelle venue sur Radio des Ballons. Bientôt l'heure de vos offres d'emploi vosgiennes. Demain, au Ménil, une journée shopping vous sera proposée de 10h à 18h et ça sera sous le préau de la familiale.
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1: L'entreprise Presta Service, basée à Fraisse-sur-Moselle, recherche un apprenti pour un CAP menuisier. C'est pour un contrat de 2 ans en partenariat avec le CFA d'Arches. Vous apprendrez la pose de fenêtres, de portes, de volets avec des perspectives d'embauche. Vous pouvez donc vous renseigner avec cette adresse presta-service.88@orange.fr. Le Théâtre du Peuple de Bussan recherche un agent des services de sécurité incendie, CAP1. C'est pour un CDD de 45 jours, travail à temps partiel, 20 heures par semaine. La municipalité de Rue recherche un responsable pour les espaces verts communaux. C'est pour un CDD de 6 mois à 35 heures par semaine. Pour ce poste, on vous demande au moins 2 ans d'expérience. Il faut être également titulaire du permis. Vogimex à Rue-sur-Moselle est à la recherche d'un préparateur de commandes. Un poste en CDI à 35 heures par semaine. Et pour postuler, eh bien, c'est ouvert aux débutants tout simplement. Une entreprise de Ventron recherche un ouvrier non qualifié du textile et du cuir. C'est pour un poste en CDI à temps partiel, 24 heures par semaine. Alors on vous demande pour ce poste la maîtrise de la langue arabe, connaissance également de réseau en Tunisie. Poste ouvert aux débutants. À Cournimont, un atelier de menuiserie spécialisé dans la fabrication d'escaliers sur mesure recherche un menuisier vernisseur pour un poste en CDI à 35 heures par semaine. 1 an d'expérience vous est demandé. La société BV Charpente à la Bresse recherche un apprenti charpentier pour un contrat d'apprentissage de 12 mois. C'est un poste qui est ouvert aux débutants. Ce sera à 35 heures par semaine. Le chalet des Peluches à Gérardmer est à la recherche d'un vendeur ou vendeuse pour un CDD de 6 mois à 35 heures par semaine. Poste ouvert aux débutants. Le manoir du Lac à Gérardmer est à la recherche d'un valet ou d'une femme de chambre pour un poste en CDI à 35 heures par semaine. C'est un poste qui est ouvert aux débutants. Un boulanger est recherché sur Gérardmer pour une mission intérimaire de 4 mois à 39 heures par semaine et c'est accessible aux débutants. La boucherie charcuterie à Tisserand, située à Axon-Rue-Longemer, est à la recherche d'un vendeur en charcuterie épicerie pour un CDI de 35 heures par semaine et c'est accessible aux débutants. Le restaurant San Remo de Remiremont recherche un serveur pour une mission saisonnière de 6 mois à 39 heures par semaine avec formation CAP et BEP dans l'hôtellerie-restauration, ouvert aux débutants.
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David Guetta associé à Jennifer Lopez, Save Me Tonight. Lucas arrive tout à l'heure sur Radio des Ballons. Et je vous rappelle que ce dimanche à Ferdru, vous allez pouvoir retrouver le marché aux puces du comité des fêtes. Initialement prévu pour le 28 juin, il a été reporté donc à ce dimanche en raison de la canicule. Alors vous allez pouvoir retrouver des exposants de 6h à 18h, buvettes et casse-croûte sur place. Et si vous souhaitez plus d'infos, contactez le 06 82 39 57 23.

Raphaël, pour vous accompagner jusqu'à 20h ce vendredi sur Radio des Ballons. Je vous rappelle que ce dimanche, il va y avoir un concours de pétanque en doublette organisé par les vétérans de l'AS Ramonchamp qui vous donne rendez-vous au stade de foot à partir de 9h30. Inscription donc directement à 9h30, 10€ par personne. Il y aura également frites et grillades proposées. Vous pouvez y réserver au 06 27 58 45 12.

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Francis Cabrel chantait avec Pascal Obispo « Il faudrait que pleuve l'amour ». Le groupe Kyo arrive dans quelques instants et on poursuit sur Radio des Ballons avec toujours plein de rendez-vous autour de chez nous, comme par exemple pour ce dimanche, eh bien, la kermesse à Saint-Maurice, elle est prévue dans la cour de l'école avec l'association de parents d'élèves Les Enfants d'abord. Au programme buvette, restauration, spectacle des enfants à 11h et puis de nombreux jeux ensuite à 13h30.

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Zazie arrive pour chanter son titre, peu importe, son dernier single. À Saint-Maurice, pour ce dimanche, il y a un vide maison qui vous sera proposé au 32 rue de Lorraine. Ça sera de 9h à 18h. Vous allez pouvoir retrouver sur place du matériel de cuisine, de pâtisserie et puis également diverses choses pour du bricolage.

Bruce Springsteen sera tout à l'heure sur Radio des Ballons avec Street of Minneapolis. Avant cela, eh bien, je vous rappelle que ce dimanche au Tio, il y a un concert avec les Grognards qui vous est proposé à la médiathèque. Ce sera à partir de 14h30. Concert en entrée libre, harmonie, batterie, fanfare, le tout organisé par Anime Tio.

Nouveau single pour Ochi, Pleurer en dansant. Bientôt l'heure de votre sélection télé. Il y a la rando des chalets qui vous est proposée pour ce dimanche à Rue-sur-Moselle, quai de Parel, avec des départs libres de 7h30 à 10h30, trois parcours au choix, 10, 35 ou 45 km, allant du plus facile au plus difficile. Toutes les infos sont sur la page Facebook Club RVF VTT.

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1: Nos coups de cœur télévisés en ce vendredi, France 3 à 21h10, la belle histoire de la chanson française, une plongée au cœur de notre mémoire collective, de nos émotions et de notre patrimoine musical. La chanson française accompagne chaque moment de nos vies, elle raconte nos joies et nos peines, nos amours et nos colères, elle traverse les générations et dessine la bande son de notre histoire commune. Alors, vous en savez quelque chose sur Radio des Ballons, radio donc qui diffuse en majorité de la chanson française. À 22h55, 100% Johnny, live à la Tour Eiffel, c'est dans la nuit du 10 juin 2000. Johnny était encore là, c'est ce spectacle que nous revivons ce soir. France 5 propose Les Trésors de Marie-Antoinette à Versailles, un documentaire. Figure de la dernière souveraine de l'Ancien Régime et au trésor qu'elle a laissé à Versailles, Marie-Antoinette, aujourd'hui, et les historiens et les conservateurs nous donnent à voir un autre personnage de celle qui fut la femme la plus haïe de son époque, une femme au goût raffiné et moderne et qui a marqué son temps. Ah, la soirée foot, évidemment, c'est M6 qui s'y colle comme d'habitude. Alors, normalement, à 20h, c'est Australie-Égypte, 16e de finale, parce que c'est un petit peu compliqué ce soir. En effet, à 1h, il y a Portugal-Croatie, vous n'allez pas dormir de bonne heure les Portugais, et c'est prévu comme ça. Hein. À 3h, il y aura la Suisse face à l'Algérie, voilà pour les matchs de foot. Et il n'y a pas que du foot, il y a de l'athlétisme sur l'équipe à 20h40, avec le meeting de Nancy, mais oui, en direct donc sur la chaîne, et ce sera pour vivre 100% athlétisme en cette soirée. Il y a bien sûr d'autres choses, tiens, sur TFX à 21h10, Connasse, Princesse des Cœurs avec Camille Cotin. Il était une fois une connasse inclassable, championne toute catégorie, convaincue de ne pas mener la vie qu'elle mérite. Camille aspire à un destin grandiose. Et sur Gulli, Le Loup et le Lion de Gilles de Maistre, un film d'aventure avec Molly Coons et Graham Greene. À la mort de son grand-père, Aïma, jeune pianiste de 20 ans, revient dans la maison de son enfance, perdue sur une île déserte du Canada.
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0: Et après Christophe Willem, eh bien, je vous rappelle que vous retrouverez encore au programme de ce week-end la fête foraine au Tillo, qui est installée place de la mairie.
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Will Brown avec le titre Scars and Glory. Ce dimanche, une sortie vous est proposée dans le cadre du festival de randonnée 1000 pas aux 1000 étangs. Alors, les départs seront donnés depuis la salle des fêtes de Mielin. Alors, c'est une marche de moyenne montagne. Départ libre entre 8h et 13h pour petits et grands circuits. Et c'est donc 2€ par marcheur. Une marche qui est gratuite pour les moins de 12 ans. Vous aurez plus de détails en allant sur les1000étangs.com.

Elle s'appelle Aitana et nous interprétait Super Estrella. C'est nouveau sur Radio des Ballons. À Bussan, les marchés d'été vous seront proposés tous les mardis de cet été de 17h à 21h, Hall de la Mouline, avec eh bien, à chaque fois de nombreux producteurs, artisans, créateurs locaux, avec aussi pas mal d'animations pour petits et grands. Et par exemple, le 7 juillet, ce sera tartiflette et karaoké avec le club de foot, l'Olympique Club de Bussan.

Jeanne Bonjour nous proposait finir par en rire. Et nous arrivons presque à la fin de ce rendez-vous et encore pas mal de choses pour ce vendredi soir puisque sur Radio des Ballons, vous allez pouvoir retrouver les sonorités de la black music hein, avec les sons disco, soul, funk, groove, avec bien sûr vos émissions, le funk anthologie avec DJ Vibe et puis ensuite le groovy sound avec Bob Scherer. Ce sera d'ailleurs les dernières de cette saison avant la pause estivale. Alors très belle soirée, on se retrouve bien sûr demain. J'aurai le plaisir de vous accompagner en entre autres pour le V40, le top de la station qui débutera à 9h30. On va finir avec Zao et Magic System, mauvais caractère. Ça, ça...

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2: Bonjour les filles, bonjour les garçons, bienvenue sur le Funk Anthology comme chaque semaine. Les maxi, les 45 tours, les 33 tours, les CD de classique. To Very Rare Records.

Vous écoutez le Funkontologie à l'instant, album de la semaine. Force MDS. Le meilleur du son des années 80 à suivre. Troop et tout de suite le magnifique Magband.

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écoutez le Funkontology à l'instant, très très solide. Touloulamoun. If you want love. Précédé de Donna Allen Remix. À suivre toujours sur le très très bon son Firefox. Et tout de suite, The Clubbing Sound 5 Star.

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1: Vous écoutez le Funkontologie comme chaque semaine de Classic to Very Raw Records.

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0: Tommy Boy Records, solide. Force MDS.
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0: Album de la semaine. Il est temps pour l'équipe de vous quitter. On se retrouve la semaine prochaine pour de nouvelles aventures. Salut à tous.

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1: Bienvenue dans l'univers magique du vinyle rare. Voici Southern Exposure, Love Is. À la basse, Errol Thomas qui a joué également aux côtés d'Isaac Hayes. Enregistré au RCA Studio, Toronto, Ontario, en 1979. Excellent programme.
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Dylan, Searching for Love, écrit par Bruce Gray et Alan Felder en 1976. Voici LTD, extrait de For You sur Montage Record. Steppin' Out, Wide My Baby.

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À l'instant, tétu musical avec Christopher Williams. Fine Eyes Gold. T-Groove Remix sur 6ix9ine Records. Voici Barry White. Baby, I Find Love When I Found You. Extrait de l'album The Message in Love. Sur Unlimited Gold Records en 1979.

0: Première balade du programme. À l'instant, Geneviève Grade, à qui nous rendons hommage. Avec Les garçons sont gentils. Extrait du film Le gendarme à New York. Avec Louis de Funès, à qui nous rendons hommage également. Voici William Devaughn, Be Thankful for What You Got. Arrangé par Alan Felder, basse, Risty Jackman, batterie, Earl Young, guitare, Bobby Ely, Norman Harris, mixé par Joe Tarzia. Écrit par William et au vibraphone, l'essentiel, Vince Montana Jr. Je salue d'ailleurs Denise Montana. Si vous venez de nous rejoindre, vous écoutez RGS Jazz Funk Soul avec Captain Boogie Bob. Et c'est Love Songs. 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

0: à l'instant The Manhattan. We Have Forever to Love en 1976. Actualité musicale avec Jarrod Lawson. All That Surround. Dédicace à Bébé Amour.
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0: Les rythmes vont tout doucement cesser de battre en actualité musicale avec Cathy Cozing, Louise Méan, au sein du groupe Solution. Le titre Distance, produit par Steve Lee. On se retrouve la semaine prochaine. Même canal, même horaire, même antenne. Bye bye.
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